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1: Vendredi 1er mai, ici Stéphanie Gagnon, voici les nouvelles. Les députés de la coalition Avenir Québec sont réunis à Rivière-du-Loup pour préparer la rentrée parlementaire de la semaine prochaine avec leur nouvelle chef et première ministre Christine Fréchette. En conférence de presse midi, il a été souligné que le gouvernement va d'abord rappeler tous les projets de loi, y compris ceux de l'opposition, morts au feuilleton lorsque le Parlement a été prorogé jusqu'au 5 mai. Madame Fréchette croit qu'il est possible de les faire cheminer avant la fin de la session parlementaire le 12 juin, malgré le court laps de temps.
2: On fait le pari, on veut avancer sur l'ensemble de ces dossiers-là. C'est sûr que la période est courte, mais on va être à l'œuvre de manière intense. Et puis, s'il faut rajouter quelques heures les lundis ou les vendredis en termes de session parlementaire, on le fera.
1: Par ailleurs, le gouvernement Fréchette maintient le cap vers le déploiement du dossier santé numérique, malgré les craintes de certains travailleurs de la santé. Le DSN doit être déployé le 9 mai dans deux CIUS, soit celui de la Mauricie, centre du Québec, et celui du nord de l'île de Montréal. Selon la ministre de la Cybersécurité et du Numérique, France-Hélène Duranceau, il est normal qu'un changement majeur, comme l'arrivée du dossier santé numérique, suscite des inquiétudes sur le terrain.
3: Tout changement provoque un mouvement de recul généralement ou une pause chez les gens. C'est normal, mais je pense qu'on a entendu beaucoup de médecins, beaucoup d'intervenants qui sont très contents de passer à une ère qui est autre que le papier, le crayon et le fax.
1: C'est aujourd'hui la Journée internationale des travailleurs. La date du 1er mai marque l'évolution de la lutte pour les droits des travailleurs. Des organisations syndicales québécoises soulignent l'événement jusqu'à demain. Éric Gingras est le président de la CSQ. Sur nos ondes, il a défendu le syndicalisme au moment où de nouveaux enjeux bouleversent le monde du travail.
4: Je prends juste l'exemple de l'intelligence artificielle. Là. Ça va être quoi l'encadrement dans les milieux? Qui fait quoi? On fait ça un peu à tâtons. Il n'y a pas de règles. Et ça, notamment dans le secteur public, mais aussi ailleurs, c'est un enjeu. Quand est-ce qu'on l'utilise? Comment on l'utilise? Qu'est-ce qu'on fait? Ça, c'est d'ailleurs des choses qu'il va falloir discuter dans les conventions collectives.
1: Une transaction majeure serait sur le point de se conclure dans le monde de la restauration québécoise. Selon ce qu'a appris Cogeco, le groupe Abbatiello, qui possède entre autres Pizza Salvatore et Le Frier, annoncerait lundi une acquisition majeure. Tout indique que la chaîne Shaker Cuisine et Mixologie passerait aux mains de la famille. Le Canadien de Montréal rayonne, et pas seulement au Québec. La fièvre des séries a même atteint le Nicaragua, transmise là, par un fan du tricolore expatrié. Justin Suggett est propriétaire d'un bar dans ce pays d'Amérique centrale. Tous les matchs du Canadien y sont diffusés.
5: Diffusion en français avec le son, ambiance. C'est le cage au sport, mais dans le sable. Puis, tu sais, on a des gilets des Canadiens, on essaie d'en donner au staff. Puis, c'est ça, vraiment, nous, on est des immenses fans canadiens, donc on pousse vraiment pour écouter tous les games, même en dehors de série.
1: Le tricolore aura l'occasion d'éliminer le Lightning de Tampa Bay ce soir devant ses partisans au Centre Bell. Le défenseur Alexandre Carrier estime que ses coéquipiers et lui devront déployer beaucoup d'énergie.
6: On s'attend qu'ils vont sortir avec le couteau entre les dents. Quand t'es au pied du mur, t'es désespéré, tu vas tout donner. Donc, je m'attends qu'ils fassent ça, mais je m'attends à la même chose de notre équipe. On veut terminer ça ce soir dans nos partisans, puis je m'attends à un excellent match de hockey ce soir.
1: Les fans espèrent ardemment que le tricolore remporte cette première ronde des séries de la Coupe Stanley depuis 2021. 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
7: 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C'est très stable côté température dans les Hautes-Laurentides. J'ai l'impression de me répéter, mais que voulez-vous, ça change pas. 10 degrés avec un ciel nuageux, c'est ce qu'on a présentement, alors que ce soir et cette nuit, on prévoit un ciel aussi partiellement nuageux, mais avec 40 % de risque d'averse de neige au cours de la nuit, minimum à zéro. Demain samedi, il y a toujours un 40 % de risque d'averse de neige qui nous guette le matin seulement, maximum de 9 pour l'après-midi.
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13: 16h42, l'histoire que je m'apprête à vous raconter est à coucher dehors, laissez-moi vous le dire, mais malheureusement, c'est bel et bien arrivé. Écoute, il a fallu que j'analyse tout ça pour comprendre comment ça peut arriver, mais bon, vous allez voir avec les détails au fur et à mesure, vous allez comprendre. Je vous explique, c'est une mère de deux enfants qui vivait sa vie bien tranquillement lorsqu'elle a reçu un texto de son ex-chum, et c'est ce qui est venu tout bouleverser. Le texto en question, c'était « Tu es ma sœur », accompagné d'un message, d'une capture d'écran de son profil sur un site de test d'ADN.
14: Si je comprends bien, ils ont eu une proximité avant ça.
13: Je t'explique. L'Américaine, son prénom Victoria, était liée à son ex Ethan, avec qui, bon, il avait partagé une relation intime de ses 17 à ses 18 ans à la fin du secondaire, et parliez comme si c'était des demi-frères, demi-sœurs.
14: Donc, pas juste une fois, ils se sont côtoyés pendant un an.
13: Ils ont sorti ensemble pendant un an.
14: Oh.
13: Écoute, elle dit, j'ai pas fermé l'œil pendant plusieurs nuits et je peux comprendre pourquoi.
14: Mais comment, c'est ça?
13: Écoute, bon, je vais y venir. Elle dit, j'ai repassé les bons moments qu'on avait partagés, tout était gâché. Évidemment, quand on a commencé à sortir ensemble, on n'avait absolument aucune idée de notre lien de parenté, ni même qu'il puisse exister la moindre possibilité. C'était pas en connaissance de cause.
14: Je pense pas qu'il y a quelqu'un qui, en connaissance de cause, va aller faire ça, en effet, là, ça prend...
13: Et elle raconte même avoir recroisé son ex par hasard plusieurs années après leur relation. Ils avaient tous les deux 25 ans environ et elle avait espoir de reprendre avec lui. Elle dit heureusement que c'est pas arrivé et j'ai rencontré mon mari peu après, mais imaginez, les choses auraient pu facilement tourner autrement. Et si Ethan était devenu mon mari et finalement le père de mes enfants, elle dit l'horreur, juste l'idée d'avoir une relation intime avec mon demi-frère, elle dit c'est un supplice. Comment est-ce possible?
14: Ouais, comment c'est arrivé cette histoire-là? Parce qu'eux, ils n'auraient jamais voulu ça, mais c'est arrivé.
13: Écoute, c'est hallucinant. Quand on dit il y a du monde croche dans la vie, il y a du monde croche, là.
14: Ah.
13: C'est la faute d'un médecin en fertilité aux pratiques criminelles dans les années 1970-1980. Les mères des anciens amoureux en question avaient toutes les deux suivi un traitement de fertilité auprès du même médecin, le docteur Burton Caldwell, qui lui aurait utilisé son propre sperme pour plusieurs inséminations dans sa clinique privée pendant des années sans jamais...
14: Ce qui n'était pas légal.
13: Ben non! Ben non, il prenait sa propre semence.
14: Ben c'est ça, normalement, ça devrait être la banque.
13: Il l'aurait vendu à plein de monde pendant plusieurs années.
14: C'est pour ça que tu parlais du Starbucks tantôt. Oui. Ceux qui ne se souviennent pas, c'est le film québécois ou Patrick Huard.
13: Exactement, mais là, dans ce cas-ci, on parle d'une banque, d'un donneur. Là, on parle d'un docteur en fertilité.
14: Ouais, là, c'est pas la même chose. C'est ça, c'est encore plus grave.
13: Qui inséminait son propre sperme à ses patientes sans jamais leur dire. Il faisait croire que ça venait d'une banque quelconque.
14: Mais là, t'as parlé de 70 à 80, ça a dû toucher plus qu'une personne.
13: Ben oui, c'est ça. Il a fait ça sur une période d'environ 15 ans, puis à plusieurs patientes. T'imagines-tu les dommages que ça a fait? Elle a expliqué en entrevue, la dame Victoria dit non seulement c'est moralement répréhensible en violation flagrante de toute déontologie, mais ça a eu des graves conséquences pour moi, ma famille et ses nombreux autres descendants. Parce que la clinique est située à New Haven, dans le Connecticut, où se trouve la célèbre université de Yale, finalement. Okay. C'est une ville d'environ 135 300 habitants. On se comprendra que c'est pas une grosse place, ouais, finalement, pour avoir autant de bébés issus du même donneur de sperme, là. Écoute, au dernier décompte, elle a dit « J'avais 25 demi-frères et sœurs, 14 sœurs et 11 frères. »
14: De la même ville.
13: De la même ville, du descendant du même médecin.
14: Ça n'a aucun bon sens.
13: T'imagines-tu?
14: Ce qui est fascinant, c'est que, pourtant, tu sais, c'est tellement une loi non écrite chez les humains que même chez des peuples, ça me rappelle, chez des peuples qui vivent dans des îles, par exemple dans le Pacifique, dans des petites îles, des fois ils sont moins d'une centaine sur une île, etc., puis il y a plusieurs centaines d'îles, bien, il y a une loi non écrite qui fait que tu peux pas trouver ton chum sur l'île. Il faut que tu ailles déménager d'île.
13: Parce que sinon,
14: parce qu'il y a consanguinité, ou en tout cas, il y a une forme de trop de proximité au niveau du sang.
13: Il y a des risques à long terme, là.
14: Ce qui est dommageable pour le médecin, c'est ça, c'est qu'il était vraiment en connaissance de cause.
13: Mais oui.
14: Il a vraiment agi. J'espère qu'il est en prison. Ou
13: il est décédé, ouais. L'histoire ne le dit pas, mais écoute, elle a dit en plus, j'ai d'autres personnes qui se manifestent sans cesse. J'ai même récemment appris qu'en plus d'Ethan, j'avais deux autres demi-frères et sœurs dans notre école secondaire. Elle s'est proche, là. Deux autres demi-frères et sœurs dans la même école secondaire. Elle, j'ai quand même beaucoup de chance d'avoir eu, sans le savoir, une relation avec un proche parent. Dans le sens, ça aurait pu être bien pire que ça, là.
14: Ben, elle aurait pu avoir des enfants sans le savoir, puis apprendre plus tard ou pas comprendre.
13: Et elle dit, c'est aussi un problème grave pour mes enfants qui sont âgés de 8 et 3 ans. S'ils restent dans la région, ils vont devoir demander à leur partenaire potentiel de faire des tests d'ADN pour éviter tout inceste involontaire avec des cousins inconnus. C'est ça le risque.
14: Pas le fun.
13: Ben non! Donc, t'imagines-tu, c'est un village au grand combat. Ben là, 135 000 habitants, on parle plus d'une ville, là, on s'entend, mais reste que...
14: Les chances d'accident, on va dire, génétiques sont bien trop grandes.
13: 25 demi-frères et sœurs, 14 sœurs et 11 frères. On s'entend-tu que les chances que les descendants de cette famille-là se recroisent dans le futur sont assez élevées, là? Et bon, on dit que c'est une histoire qui rappelle celle beaucoup plus proche de nous de Philippe Normand et Dominique Stilos, qui, eux, auraient contribué à la conception de 600 enfants au Québec.
14: Oui,
13: ça, c'est récent.
14: Le père et son fils, c'est bien ça qu'on avait entendu parler dans les nouvelles il n'y a pas longtemps.
13: Exactement. Puis le mois dernier, la Cour a émis un arrêt pour stopper immédiatement leurs activités parce qu'eux, ils se défendaient en disant bon, on a le droit de procréer, on donne ça à qui veut. Puis ils le donnaient gratuitement à qui, bon, avait envie de se faire redonner, de se faire inséminer, finalement.
14: Je pense qu'il y en a qui veulent trop laisser une trace.
13: Ben, ça a 600 personnes à un moment donné. C'est parce que c'est ça. Enfin, potentiellement, il y a des risques, là. Je veux dire.
14: C'est vraiment de trop vouloir, comme, laisser une partie de soi, en quelque part, de vouloir procréer un peu partout. Ça n'a juste aucun bon sens.
13: Mais ce médecin-là qui a fait ça, je veux dire, c'est atroce. C'est complètement atroce. Puis, comme tu dis, j'espère qu'il s'est fait taper ses doigts ou, malheureusement, j'ai l'impression qu'il est peut-être même décédé avant même de subir les conséquences
14: peut-être
13: de ses actes.
14: Peut-être que cette histoire-là est sortie justement parce que le médecin est décédé, puis que je ne sais pas trop, mais c'est ce qui me frappe, c'est que tu as fait le rappel, c'est que c'est une nouvelle qui était proche, pas exactement la même, mais proche dans notre propre société, au Québec, d'un père et son fils.
13: Ça s'est pas fait de la même façon.
14: Pas de la même façon, mais qui ont exagéré dans désir de procréer, puis de laisser leur génétique dans la société, d'avoir des enfants un peu partout.
13: C'est parce qu'à un moment donné, je veux dire, 600 enfants qui descendent de la même génétique, je veux dire, ces enfants-là vont probablement se reproduire aussi, puis là, les risques éventuellement, la même génétique se recroise, c'est hallucinant. C'est vraiment hallucinant. Bref, c'est une histoire vraie que je vais vous raconter, malheureusement.
14: On va espérer que les AI permettent plus ce genre de truc-là, puis qu'il y ait des nouveaux sensors dans le futur, puis non, tu peux pas devenir chum ou blonde avec elle.
13: Oublie ça, c'est trop dangereux. 16h49, on va rire un bon coup avec La Petite Vite de Jean-Claude Gélinas dans un instant, mais tout d'abord, Lara Fabian et sa nouveauté, chanson de notre palmarès franco. On écoute Je veux danser dans le retour HD à Cifé. Hello.

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3: J'ai dit Marigot, bonjour.
4: Oui, j'appelle pour le logement à louer.
3: Oui, c'est des condos hôtels.
4: Ça, c'était l'hôtel, ça veut-tu dire qu'il faut que j'arrive à 4h, je parte à 11h, le savon est mince, puis le shampoing est en sachet?
3: Ben, c'est ça.
4: J'embarque pas dans cette arnaque-là. OK. Bye.
5: Deschâteaux, bonjour.
4: Oui, bonjour, j'appelle le logement, le 4,5 à louer.
5: Oui, c'est 780, chauffé, électricité, eau chaude.
4: Oui, est-ce que les petits oiseaux, ça peut nuire, les petits animaux, non?
5: Non, j'en ai une madame ici qui en a des petits oiseaux, puis on n'a pas de plainte, non.
4: C'est ça. Attendez une minute.
5: D'accord.
4: Les oiseaux, je suis au téléphone, voyelle! Non. Vous avez... est-ce qu'il y a une buanderie?
5: Oui, au 4e étage.
4: Oh, ça va les empêcher de dormir. On va les laisser faire. C'est bon, les oiseaux, vous pouvez repartir.
5: À qui je parle?
4: OK, bye-bye.
5: Au revoir.
6: Bonjour.
4: Oui, bonjour, j'appelle pour les logements à louer.
6: Oui.
4: Au niveau des facilités, il y a une épicerie pas loin?
6: Dans l'édifice même.
4: Okay. Un dépanneur?
6: Oui.
4: Un nettoyeur?
6: Oui.
4: Un notaire? Un ferblantier?
6: Non. Je ne crois pas.
4: Un illusionniste?
6: Non.
4: Un cracheur de feu?
6: Non plus.
4: Un marguillier?
6: Non.
4: Un caporal?
6: Non.
4: Un flic à Beverly Hills?
6: C'est un bon film, ça, par exemple.
4: Ben oui, je pense que j'ai fait de l'auto. Faut que je te laisse. De toute façon, je suis dans un magasin de meubles, puis le vendeur commence à paniquer un peu, puis j'ai un gâteau dans le four.
7: Ah! Oui, allô?
4: Oui, bonjour, j'appelle pour le loyer.
7: Oui.
4: Il s'agit d'un 2,5.
7: Oui.
4: Est-ce que c'est bien insonorisé?
7: Oui.
4: OK, c'est que ma copine est chanteuse d'opéra, c'est une cantatrice.
7: OK, là, vous avez peut-être un petit problème. J'ai un locataire qui joue du violon de temps en temps, puis déjà...
4: Ouais, ben c'est ça, quand même, une cantatrice qui est pratique, c'est cantatrice son camp, on a la paix, hein? Oui. Merci, mon vieux, okay. Au revoir.

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0: Vendredi, le 1er mai, ici André Léonard, voici les informations régionales à CFLO. Samuel Bouffard-Gauthier, 23 ans, de Mont-Laurier, a été condamné le 29 avril dernier à une peine globale de 33 mois de pénitencier. Son nom sera inscrit au registre des délinquants sexuels pour une période de 20 ans. L'accusé avait plaidé coupable à des accusations de contact sexuel avec une adolescente de 14 ans qui n'avait pas l'âge du consentement, de pornographie juvénile, de même que de voies de fait armées. Lors des représentations sur la peine, le procureur aux poursuites criminelles et pénales avait suggéré au tribunal une peine de 42 mois, tandis que l'avocat de la défense a plutôt plaidé pour une peine de 17 mois. Au moment des faits, l'accusé était âgé de 20 ans et la victime était âgée de 14 ans et chacun était conscient de l'âge de l'autre. Il est arrivé à 3 ou 4 reprises que des relations sexuelles ont eu lieu lorsque la victime était lourdement sous l'effet d'intoxicants. Durant ces relations sexuelles, plusieurs vidéos explicites ont été prises par l'accusé, dont l'une a pu être obtenue par les enquêteurs de la Sûreté du Québec. François Landry, qui était résident de la Macasa jusqu'à tout récemment, se qualifiant de lanceur d'alerte en accusant des élus municipaux de la Macasa, de la MRC d'Antoine Labelle et des employés municipaux de mauvaise gestion en les inondant, entre autres, de demandes d'informations. D'autre part, ces derniers ont une version tout à fait différente et dénoncent plutôt le citoyen de harcèlement en déposant des plaintes à la Sûreté du Québec qui n'ont toutefois pas mené à des accusations. Dans une décision interlocutoire rendue le 9 octobre dernier, la Commission d'accès à l'information du Québec avait ordonné à la municipalité de la Macasa de traiter des demandes d'accès à François Landry dans un délai de 30 jours pour les demandes soumises à leur intention dans ce dossier, à savoir les justificatifs des dépenses remboursées au maire Bélanger depuis son élection et le détail des dépenses dans le cadre d'une résolution. Aucun document n'a été fourni par la municipalité et la Commission d'accès à l'information du Québec a convoqué les parties en audience le 30 mars dernier. Dans sa décision finale rendue le lendemain, la Commission d'accès à l'information du Québec constate un refus incompréhensible de la municipalité de se conformer à la loi. Le représentant de la municipalité mentionne que les pièces visées par les demandes d'accès auraient été détruites. La Commission d'accès à l'information a rappelé à la municipalité qu'à défaut de respecter l'ordonnance, celle-ci est susceptible de se rendre coupable d'outrage au tribunal et de se voir imposer une amende pouvant atteindre 100 000 $. Notons que d'autres demandes adressées à la Commission par François Landry ont été rejetées. Québec souligne aujourd'hui l'entrée en vigueur d'une hausse générale de 3,11% du salaire minimum qui va bénéficier à plus de 258 900 travailleuses et travailleurs. Le taux général du salaire minimum est ainsi majoré de 50 cents et s'établit à 16,60 $ l'heure. Le salaire minimum payable aux personnes rémunérées au pourboire est majoré de 40 sous pour atteindre 13,30 $. Et le conseil de la MRC Antoine Labelle a accordé une somme de 20 000 $ provenant du Fonds Région et Ruralité volet 2. De ce chiffre, 5 000 $ va pour le Cœur entre amis, 5 000 $ également pour le Centre d'exposition de Mont-Laurier, 3 500 $ à la Société du patrimoine de Nominingue, 1 500 $ pour les Amis de la gare de Rivière-Rouge et 5 000 $ pour la Fondation Saint-Ignace Loyola. Voilà, c'est ce qui complète vos informations régionales à CFLO. 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
1: Toujours avec 10 degrés au centre-ville de Mont-Laurier avec les nuages qui s'installent de plus en plus. C'est d'ailleurs un ciel partiellement nuageux qui est prévu pour ce soir et cette nuit avec 40% de risque d'averse de neige. Ben oui, au cours de la nuit, étant donné qu'on prévoit un minimum à zéro. Un 40% de risque d'averse de neige le matin est prévu aussi demain samedi 2 mai avec un maximum de 9 pour ce qui est de l'après-midi, accompagné d'une alternance à des nuages.
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1: Ça se remplit autour du Centre Bell à un peu moins de 2 heures du début du 6e match.
6: Ça se remplit ou c'est plein?
1: Ben, écoute...
6: Il y a plein de rester grand place, hein?
1: On vient de voir les joueurs arriver là, tranquillement. Lane Hudson entrer dans le garage du Centre Bell. pour se préparer en vue de la partie. On sent la fébrilité là, jusqu'à Mont-Laurier, c'est vraiment le fun. Il est 7h05 de notre côté, on est parti pour la troisième et dernière heure de l'émission et on se rappelle qu'on vous avait donné jusqu'à 17h afin de voter pour la chanson que vous vouliez entendre en intégralité afin de commencer la troisième et dernière heure de l'émission. On est pas mal rendu là, donc dans un instant, avant de dire quelle chanson, ben la chanson de qui finalement l'a emporté aujourd'hui, on va faire tirer le prix. La lettre qui est d'une heure au Salon de Quai Info. Vous dire aussi qu'au retour de la pause, il y aura le segment L'actualité selon chat, donc segment dans lequel ChatGPT, mon bon chum, commente certaines nouvelles qui ont fait l'actualité dans la semaine. Donc oui, vous avez voté en grand nombre pour entendre la chanson que vous vouliez, mais surtout courir la chance de remporter une lettre qui est d'une heure au Salon de Quai Info. On fait le tirage à savoir qui sera la personne gagnante cette semaine pour ce beau prix-là.
3: Merci à tous et à toutes d'avoir voté. Et c'est Alex Côté-Barry, le champion.
1: Félicitations à Alex, à ce moment-là, qui, grâce à sa participation, semble de même rapport avec son allié du Nord au Salon de Quai Info cette semaine. Alors, félicitations, Alex, on va te dire où et comment récupérer ton prix. Pour les autres, ben merci d'avoir participé. La bonne nouvelle, c'est que le combat des nouveautés, vous le savez, c'est une tradition dans le retour en HD. Donc, vendredi prochain, on aura bien sûr d'autres chansons à vous proposer, mais surtout une allié du Nord, encore une fois, à gagner du côté du Salon de Quai Info. Donc oui, l'actualité de Salon de Chat, c'est vers là qu'on se dirige. Il y aura aussi une capsule Info Emploi à venir dans un instant, mais là, on veut savoir, c'est laquelle des chansons qui l'a emporté aujourd'hui?
7: Ben ça garde mon sourire en coin.
3: Tu te rends compte que j'ai gagné. Hey, c'est Talk, mesdames et messieurs. Ben le voici sur le 104.7, 109, 17h06 sur CFLO.
1: Bonne
3: Time Machine.

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8: Il fait du bien, lui, le vendredi, je trouve. Chat qui commente certaines nouvelles qui ont fait l'actualité de la semaine dans le cadre du segment L'actualité selon Chat.
9: Tu prends pas au sérieux, Chat?
8: Non, mais il fait du bien aussi des fois. Il permet de remettre à sa place certaines personnes de façon plus ou moins directe. Ouais, il est très habile.
9: C'est pas mal, ça.
8: Il est très habile dans la satire, Chat. Donc, bien entendu, ce sont des blagues et on prend ça avec une pincette. Mais quand même, il y a un petit fond de vérité à quelques reprises.
9: C'est ça qui est le fun, en fait. C'est que c'est pas toi qui le dis.
8: Non! Je me lave les mains. T'as tout compris. Et voilà. On commence avec une première nouvelle. On a appris cette semaine que le député Gilles Bélanger quittait la coalition Avenir Québec après avoir été déçu du nouveau cabinet. Et ça, ben, ça survient quelques jours seulement après l'arrivée au pouvoir de Christine Fréchette. Et ben, ça donne déjà une idée de tensions internes. Nouveau gouvernement, puis déjà quelqu'un claque la porte. Ça commence solide, hein?
10: Ah bah là, ça commence comme un parti où quelqu'un quitte avant même que le gâteau soit coupé. Nouveau gouvernement, nouvelle chef, nouveau ton, puis déjà un député qui fait finalement « je vais prendre mon manteau ». C'est pas exactement l'image de stabilité qu'on voulait envoyer. On est plus dans « nouvelle ère », suivi de « ah, il y a déjà une fissure ». Ça donne un début de mandat version « moteur allumé, première vitesse engagée, puis un voyant « check engine ». Qui s'allume direct. C'est pas dramatique à lui seul. Mais symboliquement, ça pique. Parce que ça dit, il y a des tensions, il y a des déçus, puis le fameux nouveau départ est peut-être déjà un peu croche. Bref, oui, ça commence solide. Mais disons que c'est un solide qui grince un peu.
8: Mais à sa défense, Christine Fréchette est très proactive depuis son arrivée. Je la trouve solide, honnêtement.
9: Ben, elle a pas le choix d'être proactive.
8: Ben oui, c'est ça, exactement. Ensuite, le gouvernement conclut une entente avec les médecins spécialistes après 3 ans de négociations. Un dossier majeur qui traînait depuis longtemps et s'enlève une grosse pression sur le réseau de santé. 3 ans de négociations, ça fait presque un bac en médecine pour régler ça, c'est quand même.
10: Ah ben là, 3 ans de négociations, c'est plus qu'un cours. C'est carrément une résidence en paperasse. Pendant ce temps-là, t'as du monde qui a commencé un bac, puis qui a presque fini des étudiants en médecine qui ont appris à diagnostiquer des vraies maladies. Puis eux autres, ils étaient encore en train de diagnostiquer le contrat. On dirait qu'ils ont fait. Année 1, on s'assoit, on discute. Année 2, on rediscute de ce qu'on a discuté. Année 3, OK, là on va peut-être s'entendre. Puis là, soudainement, entente conclue. Comme si c'était un miracle. Alors que ça fait 3 ans que tout le monde attendait dans la salle d'attente politique. Faut quand même leur donner. Ça enlève une pression énorme sur le système. Mais avoue que pour un dossier urgent, ça a pris le temps d'un étudiant pour apprendre à devenir médecin. Pendant que le système, lui, attendait encore son rendez-vous.
8: Ouais, il y a des urgences qui sont traitées plus rapidement que d'autres.
9: Assez long, 3 ans, là.
8: Oui, pour une négociation, là, on va dire comme toi. Ensuite, la hausse du prix de l'essence, ben oui, encore une fois cette semaine, pousse les Québécois à rester ici pour leurs vacances, donc les régions touristiques pourraient en profiter. Et ça va aussi dire moins de voyages aux États-Unis. Mais ça se coûte cher, fait que ton voyage de rêve, finalement, ça devient Drummondville.
10: Ah ben là, bienvenue dans le tout-inclus Drummondville 2026. Avant, le plan c'était Floride, Mexique, road trip aux États-Unis. Maintenant, on va rester au Québec, c'est beau aussi. Traduction réelle, on va aller pas trop loin puis espérer que le gaz se rende. Mais attention, faut pas sous-estimer Drummondville. Des attraits des restos, des centres d'achat, puis surtout, pas besoin de passer les douanes. C'est juste que dans ta tête, ton voyage de rêve a fait un petit ajustement. De Palmier à Poteau Hydro-Québec. Mais bon, le Québec, c'est beau pareil. Puis les régions vont en profiter en maudit. Pas que oui, l'essence coûte cher. Puis soudainement, ton road trip exotique devient un séjour avec accent québécois inclus.
8: Mais c'est vrai qu'il est beau notre Québec. Puis on salue les gens de Drummondville qui nous écoutent.
9: En effet. En effet, le Québec va juste en profiter.
8: Oui, 100%. On n'a pas à chialer là.
9: Plus dans vos poches.
8: Et voilà. Et finalement... Malheureusement, plusieurs bâtiments ont été détruits par un incendie au célèbre site du duché de Bicolline, un lieu mythique pour les amateurs de jeux médiévaux, mais une perte importante pour cette communauté. Petite blague, comme quoi même dans un monde médiéval, le feu reste le boss final!
10: Exactement. Même avec des épées plus 3 puis des armures enchantées, le feu, c'est toujours le boss final. À Duché de Bicolline, tu peux combattre des dragons imaginaires, des armées entières, des intrigues politiques dignes d'un trône en bois, Mais un vrai incendie, lui, il joue pas au jeu. Pas de quête secondaire. Pas de potion de résurrection. Juste game over. Structure en cendres. C'est ça le contraste brutal. Un univers où tout est pensé pour recréer la magie médiévale. Puis la réalité qui débarque comme un PNJ mal élevé avec un lance-flamme. Puis au-delà de la blague, ça fait mal. C'est des années de travail, de passion, de décor, de souvenirs. Parti en fumée. Mais connaissant la gang de Bicoline, ils vont rebâtir. Plus grand, plus solide, puis probablement avec un petit buff anti-feu dans la prochaine mise à jour.
8: Oh! Mais oui, je suis pas inquiet, c'est ça.
9: Il y avait le droit. Mais oui, j'ai vu passer comme quoi que... Ben, c'est une communauté tissée serrée, la communauté médiévale au Québec.
8: Je suis persuadé que ça va se relever assez vite.
9: Il y a une couple de sorciers là, qui vont s'y mettre, là, puis ça va se reconstruire vite.
8: Je suis pas inquiet pour eux non plus. Alors, ben voilà, c'était l'actualité selon le chat.

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1: Vendredi 1er mai, ici Stéphanie Gagnon, voici les nouvelles. Bonne fin de journée à vous. Christine Fréchette prévient qu'elle n'a pas l'intention de ralentir le rythme. La première ministre a réuni son caucus à Rivière-du-Loup afin de préparer une rentrée parlementaire qui s'annonce chargée. Louis Lacroix.
2: Avec seulement 17 jours de travaux à l'horaire, la session parlementaire sera occupée, admet Christine Fréchette.
3: Elle va être courte, mais costaude, bien remplie.
2: Non seulement tous les projets de loi seront rappelés, mais le leader François Bonnardel a l'intention d'en présenter deux nouveaux.
4: Le redécoupage électoral, la loi Claire, qui seront donc déposés à partir de la semaine prochaine. Donc.
2: Le projet de constitution de Simon-Jolin Barrette sera à l'étude, mais la première ministre admet qu'il faudra des appuis.
5: S'il n'y a pas d'adhésion, ça ne marche pas. C'est ce que je comprends.
3: Il faut qu'il y ait de l'adhésion le plus large possible.
2: La session prendra fin le 12 juin, ce qui laisse bien peu de temps pour adopter toutes ces lois. Mais Christine Fréchette y croit.
3: S'il faut rajouter quelques heures les lundis ou les vendredis en termes de session parlementaire, on le fera.
2: Louis Lacroix, Cogeco Nouvelles, Rivière-du-Loup.
1: L'amende maximale infligée aux compagnies aériennes qui enfreignent de manière répétée les droits des passagers sera quadruplée pour la porter à 1 million de dollars au Canada. L'Office des transports du Canada qui traite les plaintes des passagers fait face à un arriéré de près de 100 000 dossiers. Pour le ministre fédéral des Transports, Stephen McKinnon, il était devenu évident que le système actuel ne fonctionne pas, d'où l'importance de confier aussi à un tiers le traitement de ces plaintes pour venir à bout du retard accumulé.
6: L'Office est mal adapté pour gérer un nombre très, très élevé de transactions comme celui-là. Et on a découvert que la lenteur et le coût devenaient un fardeau insupportable. Et donc, on a regardé à travers le monde pour un meilleur modèle. Il y a un système qui fonctionne extrêmement bien en Europe et ailleurs, qui coûte moins cher, qui règle beaucoup plus rapidement les plaintes.
1: Des militants anticapitalistes qui se surnomment les Robins des Ruelles revendiquent d'autres vols effectués dans des épiceries de Montréal et de la capitale nationale hier. Le groupe dit avoir mené ses actions simultanément dans les deux régions. La police de Québec n'était pas informée de tels événements, mais la police de Montréal a confirmé un vol dans une épicerie du quartier Rosemont. Il n'y a eu aucun blessé. On écoute le porte-parole du service de police de la ville de Montréal, Jean-Pierre Brabant.
7: À ce moment-ci de l'événement, il n'y a pas d'arrestation qui a été effectuée, mais un rapport qui a été pris et soumis aux enquêteurs qui font faire des vérifications là, si on n'est pas capable d'identifier quelqu'un dans le dossier. C'est sûr qu'il y a des caméras de surveillance là, qui devront être visionnées là, au cours des prochaines heures, prochains jours. Là. Du côté des effets volés, ce qu'on rapporte du côté du SPVM, là, c'est, on parle d'un vol de moins de 5 000 $.
1: C'est la Journée internationale des travailleurs et les activités entourant l'événement se déroulent deux jours au Québec, soit jusqu'à demain. Des syndicats, mais aussi des groupes communautaires et étudiants participent aux différentes activités. Pour le président de la centrale des syndicats démocratiques, Luc Vachon, de nombreuses luttes restent à mener en matière de santé et de sécurité au travail, d'équité salariale et de salaire décent.
8: Que ces journées-là de commémoration servent aussi à exprimer des différentes revendications. C'est d'abord une journée commémorative de lutte de travailleurs, de travailleuses qui symbolise les luttes collectives.
1: En terminant, la chaîne de librairies Renaud-Bré s'apprête à fermer un deuxième magasin en grève à Québec. La CSN indique que les travailleurs de la succursale Laurier-Québec en ont été avisés aujourd'hui. Le magasin des Galeries de la Capitale avait été fermé en octobre dernier. 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
9: 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Les nuages sont de plus en plus présents au centre-ville de Mont-Laurier et c'est d'ailleurs ce qu'on prévoit pour ce soir et cette nuit, accompagné d'un 40% de risque d'averse de neige au cours de la nuit, minimum à zéro. Demain samedi 2 mai, on a aussi un 40% de risque d'averse de neige le matin seulement. Pour ce qui est de l'après-midi, on parle d'une alternance soleil-nuage avec un maximum de 9, alors que dimanche, c'est du soleil qui est prévu avec 11 degrés.
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8: On vient d'entendre la promo du match de ce soir. Pour moi, Martin McGuire n'aura plus de voix d'ici la fin du série.
9: Si les Canadiens se rendent en finale, là,
10: il sera.
9: Je ne suis pas cher de ses cordes vocales.
10: En tout cas, il ne faut pas qu'il y ait des septièmes matchs parce qu'il ne se rendra pas à la fin de la série.
9: Pascal, tu es une genre showbiz aujourd'hui.
10: Oui.
9: Tu portes les pantoufles de Tania quand
10: exactement.
9: Même.
10: Exactement. Talons hauts.
9: Des talons
10: hauts. Non,
9: Tania,
10: elle aime pas les talons hauts.
9: Elle met souvent des pantoufles. Elle aime
10: plus
9: le confort.
10: Tantôt, ouais, allons-y pour les pantoufles.
9: Tu me donnes des nouvelles dans un premier temps de Charlotte Cardin qui était du côté de Paris hier. Ça fait la une.
10: Exactement. Ben, c'est pas mal la nouvelle, là, showbiz de la journée. Première mondiale pour Charlotte Cardin. Jamais elle n'avait chanté devant une aussi grande foule. 15 000 personnes hier incroyable. À Paris, à l'Accor Arena. La foule qui fut émue, festive, dansante. La chanteuse québécoise a réussi son pari en faisant même monter les décibels de son public. Le public français qui s'est laissé emballer par son enthousiasme, son énergie. Il faut rappeler qu'on a tendance à être un petit peu plus festif dans nos salles au Québec qu'en Europe.
9: Oui, c'est différent.
10: Des fois, ils
9: différent.
10: Sont un petit peu timides, on va dire, à embarquer. Mais là, elle a réussi son pari de faire embarquer sa foule. Dans sa liste des rêves, ben, il y en avait un. C'était de s'y produire dans cette fameuse salle. Elle a donc réalisé son rêve. Il faut savoir que la salle est à peu près l'équivalent du Centre Bell,
9: oui,
10: là-bas. Donc, c'est vraiment pas rien. Dépouillement, élégance, la scène blanche, immaculée, se colorait parfois d'autres couleurs pleines. Pas d'artifice, pas d'image.
9: C'était sobre.
10: Très sobre. Une technique scénique et une tenue aussi scénique qui, elle, était signée Yves Saint-Laurent. Hein, il faut se rappeler que l'ancienne mannequin n'a pas perdu sa grâce caractéristique. Semble-t-il qu'elle était magnifique sur la scène. The Feel Good, qui l'a fait connaître dans l'Hexagone en passant par son dernier single The Way We Touch.
9: Ouais.
10: Elle a même interprété une chanson inédite qui s'appelle The Beach. Une énergie contagieuse, semble-t-il, et un peu baveuse, ce qui, pour certains, les faisait sourire parce que
9: une espèce d'arrogance.
10: Oui, ouais. Parce que Charlotte Cardin est associée à pour certaines personnes, à peut-être un peu trop lisse, trop parfaite et trop... Non, Charlotte est capable d'être baveuse et elle l'a prouvé hier. Donc, elle a aussi reçu des artistes invités, dont son amoureux, Alyosha, qui est venu chanter une chanson avec elle. C'est ensemble. D'ailleurs, la chanson française de son répertoire, les chansons françaises de son répertoire, sont d'ailleurs les plus chantées de son public européen. C'est ce qui fait réfléchir plusieurs personnes sur la possibilité que ça colore peut-être ou que ça modifie peut-être ses choix artistiques pour son prochain album. Prochain album qui devrait sortir d'ailleurs cet automne. Il faut savoir qu'elle sera de retour à Montréal prochainement pour la suite, c'est-à-dire enregistrer la suite de son album. Et retour prévu ensuite en Europe cet été. Une tournée qui se poursuit. Va même faire un petit saut de l'autre côté de Gibraltar jusqu'au Maroc. Et ensuite, ben, la Roumanie, l'Espagne, un petit peu partout. Donc, Charlotte poursuit sa visée première, c'est-à-dire séduire la planète.
9: La conquête du monde entier.
10: Go, Charlotte, go.
9: Peut-être tu nous parles de Céline qui est rendue à Boston, mais pas physiquement, si j'ai bien compris.
10: Ben, oui et non, je t'explique. Céline est physiquement à Boston puisque l'établissement nommé Céline aura pignon sur rue dans Fort Point, un quartier riverain qui habite l'une des plus importantes communautés d'artistes de la Nouvelle-Angleterre. Donc à Boston, une entrevue accordée au Boston Magazine, les trois associés du Coda Restaurant Group, c'est leur cinquième établissement dans la région de Boston. Ils ont confirmé l'entrevue, ça a été inspiré de la chanteuse. C'est la plus grande voix de notre époque, une représentation à la fois drôle, ludique, mais aussi sérieuse du Québec et de Montréal. Et c'est exactement ce qu'ils voulaient être. Pas trop sérieux, pas de la haute gastronomie, mais pas non plus trop décontracté ou trop frivole. Amusant, irrésistible et talentueux, c'est pas mal les qualités qu'ils veulent associer au restaurant, qui, selon eux, s'associe aussi à Céline. Alors, son associé, un des associés, Jim Kouchner, un amoureux de Montréal qui compte plusieurs amis dans la ville. Il en adore aussi la gastronomie. D'ailleurs, ils se sont inspirés du Liverpool House puis du foie gras à Montréal, deux adresses bien connues des amateurs de gastronomie. Le menu n'est pas encore arrêté, mais on a déjà steak tartare, tartare de saumon, salade verte, burger. Pour l'instant, il n'y aura pas de poutine. Comme les gars le disent, les propriétaires, c'est pas aussi présent qu'on le pense dans les restaurants franco-canadiens dans notre région. Mais qui sait, peut-être pour un spécial. Fait que l'histoire ne dit pas s'il y aura le fameux smoke meat, hein, parce qu'il faut se rappeler qu'en 2012, alors qu'elle était encore avec René Angélil, ils ont acheté à l'époque le célèbre restaurant Schwartz. C'est Céline qui possède Schwartz maintenant. Alors, chose certaine, Céline a des bonnes chances de devenir une destination gourmande. Prisée des Québécois, pas trop loin. Mais bien que, comme tu en parlais tantôt, que le prix du gaz, on va peut-être rester à Drummondville cet été, mais on pourrait quand même faire un petit saut vers Boston pour aller découvrir ce fameux restaurant. Et je termine aussi en vous parlant de Sarah Dufour,
9: qui elle
10: aussi voyage, en effet, en Chine. C'est à Beijing dont on a des nouvelles d'elle. C'est que son amoureux, Dominique Hudson, oui, elle est en amour. D'ailleurs, une des photos, elle dit simplement « Je suis amoureuse ». Elle semble vraiment flotter, cette Sarah Dufour, à Beijing, en Chine. Son chum, Dominique Hudson, y interprète le rôle de Don Carlos dans le spectacle Don Juan Musical. Le voyage en Chine pour l'artiste québécoise est aussi la chance de découvrir cette culture millénaire. Elle a même posé sur la Grande Muraille, construction établie sur plus de 2000 ans. Un effet marquant pour la chanteuse de chez nous, c'est Skidoo, qui dit avoir été en contact de plusieurs façons avec la culture chinoise, de s'en imprégner fortement et de revenir la tête pleine de souvenirs. Mais hâte d'entendre son prochain album. Rien de en vue sur son site pour l'instant, mais une chose est sûre, elle a de l'inspiration en stock.
9: Oui, puis elle en a fait une publication sur ses réseaux sociaux récemment, justement avant de partir lors de son dernier spectacle, dernière représentation de sa tournée, spectacle qui était mis en scène par justement son chum Dominique Hudson, qui l'a accompagné, qui lui a comme un peu mis sa carrière sur pause pour vraiment se concentrer sur celle de Sarah. Et lui chérissait depuis longtemps ce rêve-là d'interpréter ce personnage-là dans cette comédie musicale qui est Don Juan. Et finalement, il y a eu l'appel pour dire, écoute, on veut que ce soit toi qui représente, qui joue ce personnage-là. Et elle a dit, écoute, il y a tellement mis d'efforts et de temps dans ma carrière depuis toutes ces années-là que maintenant, c'est à mon tour de le supporter. Ben oui, c'est ça, c'est du donnant-donnant.
10: Ouais.
9: Bon, elle a dit, c'est la fin de ma tournée, j'ai pas de rien de prévu pour la suite ou quoi que ce soit. Je veux juste redonner ce que mon chum m'a donné finalement dans ces dernières années, puis le laisser finalement briller dans sa carrière à lui aussi. J'ai trouvé ça super beau.
10: Pas mal sûr que ça va l'inspirer. On peut s'attendre à d'autres bonnes chansons, un peu comme ce que tu nous sors là déjà.
9: Ben oui, un bon vieux Dan Tucker avec Sarah Dufour pour poursuivre le retour HD au 104.7 CNF.

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4: Et là, ben, on tombe en mode Go Apps Go, étant donné que c'est l'avant-match qui va débuter dans une quarantaine de minutes environ, accompagné de Danny Dubé, oui, et Martin McGuire. Merci à vous tous et toutes d'avoir été des nôtres pour la dernière de la semaine. Ben, merci à toi, Colin, Pascal, toujours un plaisir de te retrouver. Félicitations à Alex, qui est notre gagnant du jour pour l'allée de quai au Salon de quai Info. Pour la courte portion musicale qui s'en vient là, entre 18h et 18h30, c'est Max Ouellet qui va vous accompagner. Et comme je le disais, ce sera suivi de l'avant-match à 18h30. Et bien sûr, la partie qu'on attend avec impatience dès 19h, toujours sur nos ondes.
5: Encore merci, mon Stan. À bientôt.
4: Hey, passez une bonne fin de semaine. Salut, à lundi!

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1: 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Il fait actuellement 10 degrés dans les Hautes-Laurentides ce soir et cette nuit. On prévoit 0 avec 40 % de possibilité d'averse de neige. 40 % de possibilité d'averse de neige aussi pour samedi demain avec 9 degrés. Et pour dimanche, 11 est annoncé avec du soleil au rendez-vous.
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1: Et voilà, un peu de musique jusqu'à 6h30, c'est ce qu'on s'attend sur les ondes de CFLO. Après ça, dès 18h30, ça va être le match de hockey des Canadiens. Bien, plutôt l'avant-match qui va commencer. Et puis par la suite, vers 7h, le match numéro 6 qui devrait commencer. Canadiens Lightning au Centre Bell. Est-ce que les Canadiens vont remporter cette série? On va le savoir dans quelques heures. Voici Blink 182 avec All the Small Things sur les ondes de CFLO.

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3: Bon début de soirée, mesdames, messieurs, la plus cordiale des bienvenues en direct du Centre Bell pour la présentation du match numéro 6 de cette série quart de finale de conférence opposant le Lightning de Tampa Bay aux Canadiens de Montréal. Cette série revient dans la métropole au Québec pour la présentation d'un match d'élimination. Bonsoir, Danny.
4: Bonsoir, Martin.
3: Alors, le Canadien qui a cumulé 3 victoires jusqu'ici contre le Lightning. Le Lightning en revendique 2. Je ne sais pas combien de personnes au cours des 24 dernières heures m'ont dit « Est-ce que ça se termine? Est-ce que ça se termine au Centre Bell? Est-ce que ça se termine vendredi? » On aura des réponses à ça, bien sûr, plus la soirée va avancer. Et c'est en sûr. Fin de soirée, on ne sait jamais à quelle heure ça va se terminer.
4: C'est sûr. Ben, écoute, ça va être un match serré. Là. Moi, je sais qu'il y a des gens qui espèrent qu'il y ait un déblocage puis que le Canadien, finalement, gagne ce match-là de façon décisive. Mais je ne m'attends pas à ça. Vraiment, je m'attends à un match d'un but, encore une fois, comme ça a été le cas. Oui. C'est deux équipes de 106 points.
3: Ça ne sera pas très différent de ce qu'on a vu.
4: Je ne pense pas.
3: On a un échantillon quand même important. Si 5 matchs sont terminés par la marge d'un seul but et que sur les 5 matchs, Danny, il n'y a qu'un seul match où une équipe a pris les devants par 2 buts, c'était le Lightning, bien sûr, au match numéro 4 ici au Centre Bell. Ça ne peut pas faire autrement qu'être comme ça. L'échantillon est quand même assez grand dans cette série entre ces deux clubs pour savoir à peu près à quoi on s'attendra ce soir.
4: Oui, je pense que dans les choses que le Canadien doit regarder attentivement, c'est la gestion de son match, mais on va revenir tout à l'heure dans le plan de match parce que il y a des choses qui se sont passées dans les 5 premiers matchs qui, pour moi, ont une valeur significative. Ce sont des chiffres, mais des chiffres qui sont définitivement porteurs de succès.
3: Dans quelques instants, les deux équipes fouleront la glace du Centre Bell pour commencer la période d'échauffement. Les gens sont déjà gonflés à bloc.
4: Ben oui.
3: On a rencontré, Danny, ce soir, plusieurs amateurs, encore une fois, autour du Centre Bell au kiosque de Cogeco Media. Alors, c'était agréable de rencontrer les gens. Ils ont de grandes attentes pour le match de ce soir.
4: C'est sûr.
3: L'entraîneur du Canadien, hier, alors que nous avions à peine quitté Tampa Bay, parlait de chaos ce soir. Mm-hmm. Et il parlait de clarté à travers le chaos pour ses joueurs. Voici comment il a résumé de nouveau cette pensée en vue du match qui pourrait amener son équipe à l'autre ronde.
5: C'est focusser sur le processus. Tu sais, de ne pas se faire embarquer avec tout ce que ces situations amènent. Tu sais, ça va être très bruyant. Il y a beaucoup de chaos. Chaos? Tu sais, c'est chaotique.
6: Oui.
5: Tu sais, c'est chaotique sur la glace, dans les estrades. Tu sais, puis je sais, c'est pas facile de gagner cette quatrième game-là. Tu sais, mais si tu restes ton processus, tu sais, les actions sur la glace vont être pareilles. Tu sais, les règlements de la game vont être pareils. C'est juste de t'es-tu capable de rester calme et avoir une clarté, tu sais, des choses qu'il faut que tu fasses à travers tous ces moments chaotiques.
3: Alors, Danny, j'ai l'impression que cette phrase-là va voyager encore une fois.
4: Oui.
3: La clarté à travers le chaos. Toi, Danny, comment tu vois concrètement pour toi la clarté à travers le chaos?
4: La clarté, ça veut dire de rester concentré sur ce qui a fait le succès du Canadien de Montréal, la vitesse. La vitesse en attaque, mais la vitesse en défense.
3: Oui.
4: Je pense que s'il y a une chose où le Canadien doit être bon ce soir, c'est sur leur échec avant et leur jeu en zone neutre. Ils doivent absolument enlever du temps et de l'espace à des joueurs clés, particulièrement Kucherov, qui démontre des signes de frustration de plus en plus souvent et de façon plus évidente. Alors, lorsqu'on envoie de ce genre de message à l'adversaire, l'adversaire doit décoder ça et l'utiliser à bon escient.
3: Et Danny, évidemment, la clarté à travers le chaos, j'étais intéressé de savoir si les joueurs, maintenant, avaient une vision bien personnelle, eux, de ce que pourrait être le chaos ce soir et la clarté qu'il faudra avoir pour mettre fin au chaos. Alors, voici Alexandre Texier et Zachary Bolduc à ce sujet.
7: Ben, il va y avoir énormément d'émotions. De l'autre côté, ils jouent leur saison ce soir, donc il va falloir s'assurer de matcher ça. Mais je pense que c'est d'être dans le moment présent. Tu sais, je veux pas, comme j'ai dit, le niveau d'énergie va être très haut, puis ça va être de rester en contrôle, de rester focus sur les détails. Puis Oui, parfois, il va y avoir des grosses mises en échec, il va y avoir des erreurs, il va y avoir des revirements, il va y avoir des grosses chances de marquer d'un côté comme de l'autre, mais c'est de rester neutre puis de rester en contrôle. Puis c'est ça qui d'après moi, c'est ça que Martin voulait dire dans son chaos contrôlé.
6: Bah, tu sais, garde-les ta ligne, on va dire, d'excitation, toujours au même niveau, on va dire, les hauts, les bas. Tu prends un but ou tu marques un but, ou c'est les fins de match, essaye de garder la tête froide, on va dire. On sait que l'ambiance va être au rendez-vous encore ce soir, donc ça va nous donner de l'énergie. Il faut juste le prendre ça positivement, puis rester calme. On sait qu'on a une bonne opportunité devant nous à la maison, donc

0: amène, ça tire là, les joueurs dans la bonne direction. Ils jouent avec passion, avec détermination, avec discipline. Ses présences sont courtes. Il coupe des jeux avec son bâton. Il frappe l'adversaire. Cirelli est après lui. Il est après Cirelli.
1: Ouais.
0: Point est après lui. Il est après Point. Il gagne ses mises en jeu de façon significative.
1: Et ça, c'est le ça, point écoute, déterminant, Danny.
0: Et ça, ça vient avec une attitude, Martin, parce qu'il n'est pas meilleur qu'il est, l'autre soir au match 5, il n'est pas meilleur qu'il était au match 25 dans la saison. Là. Mais mentalement, il est prêt.
1: Et Danny, j'en ai parlé avec l'entraîneur, Martin Saint-Louis. Oui. Est-ce que le jeu de Nick Suzuki, surtout lors du dernier match, déteindra sur d'autres joueurs de son équipe? Comment le capitaine inspire ses joueurs, ses coéquipiers, quand il joue de cette façon-là? Et j'ai questionné son bon allié chez le Canadien, Cole Caulfield, qui a parlé d'un leader qui montre le chemin aux autres. Alors, écoutons Martin Saint-Louis et Cole Caulfield sur la tenue du capitaine, notamment dans le dernier match.
2: Je sais pas, c'est une game qui... c'est une action, c'est un chiffre qui fait accélérer les choses pour les prochains joueurs. Tu sais, je pense que nos joueurs, ils voient Nick à tous les jours. Comment est-ce qu'il pratique et tout. C'est une influence tout le temps. T'sais, c'est un leader. T'sais, pis c'est sûr, il est capable d'inspirer ses coéquipiers avec ses actions. T'sais, pis ça prend ça de ton capitaine.
3: Yeah, it's cool to see. I mean, you know, when you see him do that, I think it elevates the group and, you know, kind of pushes everybody to kind of do the same. But, you know, that's what you need and expect out of a guy like that. And, you know, the perfect example of why he's our leader.
1: Et inévitablement, Danny, comme le dit Caulfield, c'est un joueur qui donne l'exemple. Ça a un effet sur les autres.
0: Oui.
1: Moi, j'ai toujours pensé que la façon dont Cole Caulfield marque ses buts, c'est un peu comme les raisins à l'épicerie. Ça vient comme en grappe. Il y en a un, puis il y a Benin de jour un à côté. Je ne sais pas, mais en tout cas, j'ai l'impression que la tenue du capitaine va amener une dynamique qui pourrait ultimement ramener aussi Caulfield vers la feuille de pointage.
0: Je suis même place que toi. Peut-être pas d'un raisin, là, mais pour le reste, oui.
1: c'est parce que je voulais parler d'une grappe de but.
0: Ah, okay.
1: C'était l'image de la grappe.
0: Ouais.
1: Une grappe de but,
0: pas,
1: c'est beaucoup.
0: Je ne l'ai pas agrappé, moi. Je pas, mais bon, c'est correct.
1: Ne nous perdons pas dans des... Okay, jeu de mots simplistes pour nos auditeurs. On doit avoir qualité série.
0: Bon, salut, merci d'être avec nous.
1: Qualité non, série.
0: Martin, écoute, honnêtement, tu as raison parce que je trouve que lorsque les joueurs de centre jouent de la bonne façon, la Ligue nationale est de plus en plus comme ça. Je ne sais pas combien de fois on a pu revenir sur cet élément-là. Ça se passe autour d'eux et ils doivent être fiables. Ils doivent être engagés, très actifs, très déterminés. Et Nick fait tout ça. Donc, c'est une question de temps avant qu'il retrouve le fond du filet et ses coéquipiers aussi.
1: Et Danny, on a appris une belle nouvelle hier. Puis lui, il a appris la nouvelle dans l'avion. Lorsque l'équipe était de retour de Tampa Bay, il est candidat au trophée Lady Bing, le trophée du joueur gentilhomme dans la Ligue nationale de hockey. Il y a quand même pas mal de compétitions avec Anze Kopitar qui terminait sa carrière cette année. Est-ce que pour ces raisons-là, grande carrière, on lui donnera de nouveau ce trophée-là? Il y a aussi le jeune défenseur Sanderson, les sénateurs d'Ottawa, qui est nommé dans cette catégorie de joueur gentilhomme. Aujourd'hui, Cole Caulfield, très relax, assis en son casier dans le vestiaire du Canadien ici au Centre Bell, a parlé d'un honneur, mais a parlé aussi de Kopitar. J'ai l'impression que Caulfield serait surpris de le gagner, surtout que Kopitar rentre dans cette catégorie et que c'est la fin de sa carrière. On va écouter le numéro 13 du Canadien sur cette nomination pour le trophée Lady Bing.
3: Ken told me yesterday on the plane, it was pretty cool. Told the card table, had a good, you know, laugh about it or whatever, and just kind of on to the next thing. But you know, pretty cool and honored to get that recognition. It's obviously pretty special. Guy like that who's won it before, and you know, a guy that kind of is the perfect name and example for that award. And you know, hopefully he can win it for his last year send off.
1: Alors, Cole Caulfield a dit, j'étais en train de jouer aux cartes dans l'avion et j'ai appris cette nouvelle-là. Puis évidemment, c'est probablement que ses coéquipiers l'ont agacé un petit peu avec cette nomination-là de joueur gentilhomme. Mais il a quand même dit que tout ce qu'a représenté la carrière de Kopitar fait de lui un candidat de choix pour ce trophée-là.
0: Martin, je vais t'interrompre deux secondes pour partager l'information à nos auditeurs. Le jeune Dastou est sur la glace actuellement.
1: Oui, on nous a dit qu'il était prêt et Nick Paul est prêt à jouer.
0: Alors, c'est deux éléments supplémentaires qui n'étaient pas là au dernier match.

0: simplement en faire mention.
1: Certainement. Alors, Danny, Juraj Slafkovský a connu un excellent premier match. On s'en souvient, un tour du chapeau, but en avantage numérique, le but victorieux. Et après, ça a été un peu plus difficile. Évidemment, le premier trio s'est cherché offensivement parlant. On n'a pas eu peut-être tout ce qu'on aurait dû avoir d'un joueur du gabarit de Slafkovský quand arrive le temps des séries ou pour se faire de la place ou pour empêcher les autres d'avoir un peu de place. Il faut se servir un peu de son corps, de son physique, de ses épaules.
0: Surtout quand tu as un gabarit comme le sien.
1: Exactement. Mmh. Aujourd'hui, Juraj Slafkovský a parlé aux médias. Il a dit « ça me dérange pas si je marque pas. L'important, c'est que l'équipe gagne. » Et il a dit qu'il est prêt à tout ce soir pour aider son équipe à conclure cette série-là.
2: Obviously, I would love to do more, love to get on the board more, you know, score more goals and stuff. But sometimes it's going to be like that, and just gotta, like I said, stick with it, keep working hard, and believe that it's going to go in. Obviously, I expect more of myself, and but you know, anytime it will come, I'll take it.
1: Alors, je voudrais pas exagérer quoi que ce soit, mais j'ai l'impression qu'il est le seul ce matin qui a parlé comme ça chez les joueurs du Canadien.
0: Ouais.
1: Je sais qu'on attend plus de moi, j'attends plus de moi-même et tout.
0: C'est sûr.
1: J'ai hâte de voir comment ça va se traduire ce soir pour lui, parce que le premier match a été exceptionnel et après, ça a été très en deçà de ce qu'on attend d'un joueur comme lui en série.
0: Ben, Martin, depuis son arrivée avec le Canadien, on a parlé de lui comme d'un joueur de puissance, un gros joueur qui a un gabarit imposant. Il utilise son gabarit dans différentes phases de jeu. Je tiens à le mentionner, là, mais on n'est pas en train de dire qu'on veut le voir passer, joueur par-dessus la bande.
1: Pas du tout.
0: Lui, c'est un joueur qui, je trouve, malgré la série qu'il a, lorsqu'il y a la rondelle, c'est dur de lui enlever la rondelle.
1: C'est vrai.
0: Le problème, c'est lorsqu'il y a la rondelle et qu'il ne patine pas, surtout en entrée de zone. Là, il se donne en cible. Fait des jeux qui se transforment en revirement. Il y a moins d'options s'il n'est pas en mouvement. Depuis le début, j'ai vu Kirby Dach à plusieurs reprises. J'ai vu Bolduc. J'ai vu Anderson. J'ai vu Gallagher dans les présences sporadiques qu'on a vues. Essayer de contourner les défenseurs et d'aller au filet.
1: Ouais.
0: Pas une seule fois, Slafkovský. Pour moi, c'est un indicateur qu'il ne joue pas de la bonne façon. Il n'est pas assez linéaire.
1: Il a essayé de déjouer, même qu'à un moment donné, dans le dernier match, il a essayé de se passer la rondelle entre les patins. J'essayais de me mettre dans la peau des entraîneurs au banc. Là. On est en série, le pointage est serré.
0: Je t'annonce que ça, c'était sur une séance vidéo, ce jeu-là, c'est sûr.
1: Ouais.
0: Regarde, là, ça, on s'en va où avec
1: ça? Alors, en principe, pour ce qui est des séries 2026, ça devrait être la dernière fois.
0: C'est là, il faudrait qu'on revienne sur l'adage très, très simple. Dans ton cas, steak, bledin, patate. Complique-toi pas les affaires.
1: Et tu sais quoi, Danny? Il y a des gens qui pensent qu'on est dur avec lui, mais c'est tellement un bon joueur. Et il peut tellement faire la différence pour cette équipe-là. Il peut tellement placer les adversaires sur le bout de leurs pieds. S'il se mettait juste un temps soit peu à être plus costaud et plus dur, parfois, le long des rangs.
0: Tout ce qu'il y a à faire, Martin, là, s'il veut pas faire mal à personne parce que c'est pas dans sa nature, je le dis très candidement, c'est correct. Là.
1: Mais ça peut arriver.
0: Tout ce qu'il y a à faire, là, c'est d'aller frapper les gants du joueur adverse. Si le joueur a la rondelle, tu t'enlignes sur ses gants.
1: Avec la force qu'il a.
0: Avec les hanches, tout ça qu'il y a, là.
1: Il va avoir la rondelle.
0: Il va les séparer de la rondelle instantanément. Ouais. Il fera pas mal à personne, à moins que le gars insiste, là. Il va, normalement, après deux, trois fois, il va te dépêcher de faire un jeu. Et là, il va provoquer des choses.
1: Ce que Lane Hudson a appris parfaitement à faire.
0: Lui, qui a pas le choix.
1: À cause de son gabarit.
0: Exactement. Mais s'il veut jouer comme Anderson, je te le dis, il est bienvenu.
1: Oui, parce que là, les dirigeants de l'équipe ne s'attendent pas à le voir jouer comme Lane Hudson.
0: Non.
1: Ils s'attendent à le voir jouer comme un 6 pieds 4.
0: Pas comme un 5 pieds 10.
1: 223 livres.
0: Exactement. Ils n'en ont pas repêché. Quand ils l'ont repêché, c'est pas un 5 pieds 10. C'est un 6 pieds 3 qu'ils ont
1: repêché. Sanson, il aurait peut-être pris l'autre qui espérait venir à Montréal.
0: C'est ça.
1: Danny, maintenant, il y a un groupe de joueurs de soutien actuellement qui transportait l'équipe. J'aime pas nécessairement ce terme-là parce que c'est pas vrai. Suzuki transporte l'équipe à sa façon. J'ai vu New Hook faire un super jeu l'autre soir. Vous entendez les huées, c'est parce qu'évidemment Corey Perry est toujours le dernier à quitter la patinoire. Et les gens aiment bien lui rappeler qu'il leur tombe sur les nerfs.
0: Qui est pas bien.
1: Voilà. Alors, Danny, quand je regarde l'implication de joueurs comme Bolduc, Kirby Dach, alors qu'on pensait que en

0: Encore une fois, la serviette était lancée. Mm-hmm. Il rebondit dans cette série-là. Alexandre Texier qui marque ce but-là, mais plus que ça, qui va au filet, qui s'implique. Le travail dans le cercle de mise en jeu de Jake Evans. Vous allez l'entendre tantôt, là, l'entraîneur Cooper est devenu très sérieux quand il a parlé du succès que Evans a contre ses joueurs de centre dans le cercle des mises en jeu.
1: Hey, 12-2 au dernier match.
0: Il y a un paquet de gars chez le Canadien, puis là, je peux parler de Jack Eye à la défense, de Carrier. Ce sont des gars qui récoltent pas d'étoiles. Mais ce groupe de soutien-là, Danny, ça travaille bien.
1: Ben écoute,
0: actuellement. C'est, particulièrement lors du dernier match.
1: Tu sais, Martin, là, on peut prendre n'importe quelle année, là, les gagnants de la Coupe Stanley. Là, on ne veut pas, je ne suis pas en train de dire que le Canadien va gagner.
0: Non, on comprend très bien le parallèle.
1: Puis tu regardes, tu dis, à la fin du parcours des séries, l'équipe qui gagne, ou les équipes qui ont du succès, disons ça comme ça, tu as toujours deux, trois joueurs qui étaient... ils se sont eux-mêmes surclassés durant les séries. Oui. En se surpassant, en ayant des performances au-delà de ce qu'ils ont en saison régulière. Puis ça te prend de ça parce que c'est sûr que les bons joueurs, ils vont avoir l'attention de l'adversaire. Il faut qu'ils trouvent une manière de produire, mais à un moment donné, il y a des soirs ou des situations où tu vas avoir besoin de ces gars-là. Et moi, je trouve là que... Écoute, on a 8 buts à 5 contre 5 depuis le début de la série et 5 de ces 8 buts appartiennent au même trio. Et le trio a été formé au match numéro 3, imagine.
0: Et ces gars-là donnent une autre vitesse à la série actuellement.
1: Ben oui.
0: Il y en a un pour qui, lorsqu'arrivent les séries, les lumières de son tableau de bord allument et ils allument tous. C'est Josh Anderson. Et l'entraîneur Martin Saint-Louis a expliqué pourquoi ce joueur-là est si efficace et fait partie, je ne l'ai pas nommé tantôt, mais je le gardais pour le dessert avec l'extrait. Il fait partie de ce groupe de joueurs de soutien qui transforme un peu le Canadien plus ça avance. Versus un Lightning qui est peut-être en recherche de solutions. On l'écoute.
2: Ben c'est la pression externe. Puis je dis ça parce que le style de jeu Andy, il l'aide beaucoup avec les émotions des séries. Puis durant l'année, tu vas avoir cette version-là de Andy. Mais je pense que c'est impossible d'avoir vraiment cette version-là pendant 82 games dans la saison régulière. C'est de comprendre ça comme fan, entraîneur. C'est qu'est-ce que les séries amènent. Ça l'aide vraiment à jouer dans son ADN. C'est un joueur très important pour nous autres.
0: En terminant sur Anderson, est-ce que tu t'attends à le revoir avec Caulfield et Suzuki? Parce qu'on a eu tout un brassage de cartes dans le dernier match, mais en troisième période, on savait plus qui était avec qui. À part le trio de Kirby, Dak, Texier et Dak et Bolduc, les autres sont tous restés ensemble. Est-ce que tu t'attends à revoir Anderson avec le premier duo d'attaquants du Canadien?
1: Ben, écoute, je souhaite que oui au début du match.
0: Ouais.
1: Au début du match.
0: Pour le tempo,
1: pour
0: l'échec
1: le tempo,
0: avant.
1: Tout ça. Mais j'ai l'impression que l'entraîneur comprend très bien qu'il va avoir à réagir. Parce que celui qui a la pression de s'ajuster et d'essayer de surprendre l'adversaire, c'est John Cooper.
0: Ouais.
1: Donc lui, c'est sûr qu'il va arriver avec une nouvelle mouture. Là. Il ne galera pas ses trios.
0: Comme... Il va rebrasser ses cartes.
1: Il va rebrasser ses cartes.
0: Il va avoir du Yanni Gourde un peu, j'ai l'impression.
1: Écoute, tu vas avoir du Nick Paul, tu vas avoir du Yanni Gourde, parce que c'est des joueurs de série, c'est des joueurs. On a fait l'acquisition de ces gars-là pour ces moments-là.
0: Par contre, je ne suis pas sûr que Nick Paul est en grande santé, mais on y reviendra quand on parlera du Lightning dans un petit moment.
1: Il est en santé pour jouer.
0: Il est en santé pour jouer, ça, c'est sûr.
1: Ouais.
0: Et Danny, je termine avec ça. Noah Dobson a fait son premier entraînement complet avec ses coéquipiers ce matin. C'était optionnel, mais la plupart des joueurs du Canadien sont allés sur la patinoire et Dobson faisait partie de ceux-là. Il est même resté très tard sur la patinoire. Est-ce qu'il est prêt d'un retour? Probablement. Est-ce que si le Canadien jouait sa vie ce soir, est-ce qu'il aurait pu être là? J'ai l'impression que oui, je le regardais tirer des rondelles. J'ai pas l'impression qu'il a pleine puissance comme il avait habituellement, mais dans un contexte sans lendemain, peut-être qu'il aurait été là. Sinon, Danny, si le Canadien doit aller pour un septième match à Tampa dimanche, j'ai l'impression que Noah Dobson pourrait faire un retour, mais si c'est pas le cas, on aura l'occasion de le reposer davantage, de lui donner du temps de pratique. Olympiques, de reprendre ses forces.
1: C'est une bonne nouvelle.
0: Et pour la ronde suivante, on aura certainement des réponses là-dessus. Dans un petit moment, vous allez entendre l'entraîneur John Cooper qui ne veut plus rien savoir d'entendre que son équipe a de l'expérience. Aujourd'hui, ce soir, selon l'entraîneur du Lightning, c'est l'exécution et la férocité avec laquelle vous travaillez qui vous fait obtenir des résultats. Il en a parlé ce soir. Il en a parlé ce matin, dis-je bien, après l'entraînement optionnel de son équipe. Victor Hedman n'est pas en mesure non plus, comme Dobson, de prendre part au match de ce soir. Ça a été confirmé par le coach. Et Charles-Édouard Dastou, qui était de la période d'échauffement, pourrait faire un retour dans la formation régulière. Le plan de match de Danny s'en vient. On va s'arrêter pour quelques messages. Le match numéro 6, le Canadien a son adversaire dans les câbles ce soir. Commence dans quelques instants.
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8: Voici le plan de match avec Danny Dubé.
0: À 6 reprises depuis 1998, le Canadien a mis un terme à une série en gagnant devant ses partisans après 1998 contre les Pingouins, en 2002 face aux Bruins de Boston, en 2008 encore une fois face aux Bruins de Boston, en 2014 contre le Lightning, bien sûr. 2021, c'est l'année de la COVID, l'année des séries avec présence restrictive des spectateurs. Le Canadien avait éliminé les Jets de Winnipeg devant quelques partisans ici. Ils étaient à peine 3-4 000. Et on le sait, le soir de la Saint-Jean 2021, le Canadien a éliminé les Golden Knights devant à peu près 10 000 personnes. Alors, ça pourrait être la deuxième fois depuis 2021 ce soir, le plan de match donné.
1: Ben écoute, Martin, il y a certains incontournables. Le Canadien, lorsqu'il marque le premier but, a 3 victoires.
0: C'est assez révélateur.
1: C'est assez révélateur. Donc, le premier but, ça a de l'importance. C'est pas tout, là, mais ça a de l'importance. L'échec avant du Canadien donnera toujours un avantage important parce que si tu établis ton échec avant, ça veut dire que tu passes plus de temps dans le territoire adverse. Ça, c'est un des éléments. L'autre élément, Martin, c'est le nombre, le volume de tirs. Ouais. Le nombre de tirs à 5 contre 5. Deux des trois victoires du Canadien, cette équipe-là a lancé plus de 20 fois et plus. Et dans ces deux circonstances-là, on a marqué 3 buts. Donc, c'est très important de jouer sur la petite glace. Que ce volume soit à l'intérieur des points de mise en jeu et que des deuxièmes chances soient provoquées par cette présence au filet.
0: C'est sûr.
1: En carrière... Alex Texier a marqué 4 buts en série d'après-saison. Tous ses buts ont été marqués contre la même équipe, le Lightning de Tampa Bay. Il est en confiance contre eux.
0: Incluant celui d'avant-hier soir.
1: Exactement. Et au total, ce trio sera à surveiller, bien évidemment. Ils ont 5 des 8 buts du Canadien à force de gagner.
0: On va s'arrêter là-dessus et au retour, nous parlerons des visiteurs, le Lightning de Tampa Bay, qui font face à l'élimination dans cette série 4-7 face aux Canadiens. De retour après ces messages, en direct du Centre Bell, le match commence dans quelques instants. Soyez-y.
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0: Nous sommes de retour au Centre Bell. On vient de nous apporter les formations partantes. Danny, on le rappelle, du côté du Lightning de Tampa Bay, on a retiré Crozier de la formation. On a retiré également le jeune Geeky. Et c'est le retour du vétéran Nick Paul et du défenseur Charles-Édouard Dastou. Pour le Canadien de Montréal, Engstrom est laissé de côté. Noah Dobson n'est pas prêt. Joe Veleno ratera le rendez-vous de ce soir et Oliver Kapanen laissera encore sa place à Brendan Gallagher. Le Lightning tentera désespérément de ramener la série à la maison pour un septième match dimanche. Il en a été question avec Yanni Gourde et John Cooper ne veut plus entendre parler de l'avantage de l'expérience. Il veut entendre parler de combativité et d'exécution. On les écoute tous les deux.
19: Je pense que c'est une maturité puis faire confiance à notre à ce qu'on connaît. On a joué ce système-là puis on a joué ensemble depuis le début de l'année puis on est confiant dans notre groupe.
20: L'avant-dernier match, John avait fait des changements quand même importants qui ont payé immédiatement. Comme vous vous connaissez depuis longtemps là, ici, quand John bouge ses cartes de même, j'imagine que vous pouvez vous adapter vite.
19: Oh, absolument, on est prêt. Peu importe avec qui rentre dans l'alignement, on a confiance à la profondeur de notre organisation, de notre équipe. Pour ce qui est des changements de trio, ça l'arrive. Tout le monde est prêt, on est habitué de jouer tout ensemble, on a le même système de jeu pour tout le monde, c'est ça, on est prêt à s'habituer ensemble. Marquer le premier but ou avoir de l'avance, c'est sûr que ça a un impact dans une série. Je pense que juste commencer le début des matchs, les 5 premières minutes de la game, juste se concentrer là-dessus, puis on verra qu'après après qu'est-ce qu'on, où qu'on est, puis juste se concentrer sur les petits détails de notre game, notre premier chiffre, notre première bataille, notre premier wall work, le premier face-off, juste prendre prendre conscience de chaque petit détail, puis d'exécuter, puis de pas voir trop loin.
2: You know, everybody talks about experience and stuff like that that can get you through series. Like, you know what gets you through a series? Execution. You know, playing hard, finishing checks, like all the things you do in a hockey game. That's what gets you through. And getting a big goal when you need it, or getting a big save when you need it. That's what gets you through series. Different in the sense that we've had to have so many different players play because of injuries and some marquee players being out of the lineup. But what it says about the group, you know, especially we find, you know, the core, you know, we've got kind of that core group of guys, and then we have a whole bunch of newcomers coming in, and really we're saying to ourselves, like, what are we? You know, like, this is our time. Like, it is time to rise to the occasion. After I look back at training camp and just so many things that have gone on with this group and how they've literally fought their way to this point. And, you know, that's what we're talking about, is like, was it all for naught type deal.
0: Alors que les deux équipes s'amèneront dans quelques instants sur la patinoire et que Chris Nylund transporte le flambeau ce soir, il y a un ancien différent qui l'a fait depuis le début de la série. On a vu Yvan Cournoyer et Serge Savard, et c'est une super idée de faire appel à Chris Nylund ce soir. Cooper a parlé comme l'entraîneur d'équipe Canada aux Quatre Nations, Danny.
1: C'est vrai.
0: Il a voulu inspirer. Il a dit, c'est le temps d'exécuter, d'avoir des buts quand c'est le temps d'en avoir, d'avoir des arrêts quand c'est le temps nécessaire de les avoir.
1: Des mises en échec, tout ça, toutes ces choses-là qu'on doit faire dans les matchs. Des choses compliquées, mais c'est ce qu'on doit faire avec ardeur, détermination.
0: Il a dit, on s'est fixé des objectifs au camp d'entraînement, on a eu des nouveaux joueurs, des blessures sont venues contrecarrer tout ça, on a eu à remplacer ces joueurs-là. J'ai vraiment senti que l'entraîneur est allé publiquement d'une poussée pour voir son équipe jouer au niveau qu'elle est capable.
1: Oui, et je pense qu'il a voulu aussi enlever ce qui est derrière et enlever ce qui est devant.
0: Effacer l'ardoise et...
1: On est aujourd'hui ici, puis c'est ce qui va nous faire gagner ce match-là.
0: C'est plus une question d'expérience, puis ce qu'on a fait avant, puis les coupes cette année, puis les finales.
1: Parce que ça peut devenir lourd à un certain moment donné.
0: C'est clair. On vous rappelle, mesdames, messieurs, que s'il y a un septième match, il sera présenté dimanche. Le Canadien tentera d'en finir pour la première fois devant ses partisans, terminer une série, première fois depuis le 24 juin 2021.
21: Le numéro 8, number 8, Mike Matheson.
0: Voici l'alignement de départ du Canadien, commencé par le défenseur Matheson.
21: Le numéro 10, number 17, Josh Anderson. Le numéro 24, number 24, Philippe Danault. Le numéro 45, number 45, Alexandre Carrier. Le numéro 71, number 71, Jake.
0: Ce sont les 6 joueurs sélectionnés par l'entraîneur Martin Saint-Louis qui vont entreprendre le match de ce soir ici au Centre Bell. On est prêt. Dans un moment, la rondelle tombera pour le début de ce match 6 Canadiens Lightning. Restez là, ça commence dans quelques instants.
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0: du match numéro 6, Danny. Les gardiens qui vont s'affronter ce soir.
1: Avec plaisir, Martin. Alors, pas de surprise, hein? Les mêmes acteurs seront devant le filet, chacun de leur côté. Andrei Vasilevskiy, sixième départ dans cette série, 2.6 sa moyenne de but alloué, 880 son pourcentage d'efficacité. Bien sûr, le jeune Jakub Dobesh lui fait face, 2.4 sa moyenne, voilà, de but alloué, et son pourcentage d'arrêt est à 903.
0: Les choix de l'entraîneur John Cooper. Maintenant, il y a une autre permutation entre Cyril Lee et Braden Point. Tu me faisais remarquer, Danny, pendant la pause publicitaire. Alors, pour entamer la partie de ce soir, ce sera Eagle en compagnie de Cyril Lee et de Kucherov. Et à la défense, on va retrouver le duo de vétérans McDonough et Cernak. Et bien sûr, on l'a entendu tantôt de la voix de Michel Lacroix, ce sera Dano Evans et Anderson pour partir le match. Et en défense, on fera confiance à Alexandre Carrier et Mike Matheson. Le match numéro 6 va commencer dans un petit moment. Le Canadien contre le Lightning. Et ce soir, le Canadien pourrait se qualifier pour la demi-finale de conférence. C'est parti! Bon match! Remise en jeu remportée par le Lightning alors que McDonough revient chez lui avec ce disque. Transfert au cercle droit pour Cernak. Frappé solidement par Anderson. Mais Anderson s'est un peu fait mal là-dessus, Danny. Il a littéralement embrassé la baie vitrée sur la dernière séquence. On va reprendre chez le Lightning alors qu'une longue passe a été ratée, Danny. Anderson semble un peu incommodé, Danny,
1: oui,
0: sur cette mise en échec ratée.
1: Oui, mais écoute, il était à 100 à l'heure lorsqu'il est entré en collision avec
0: Cernak. Pleine vapeur. Alors, le trio de Nick Paul est sur la patinoire et on a Suzuki, Stankowski et Caulfield. On a rebrassé les cartes dans l'autre sens, Danny.
1: Oui.
0: Paul contre Suzuki à la gauche de Vasilevskiy. Remise en jeu au bagarre, c'est gagné par le Lightning. Récupération du défenseur McDonough. Remet en territoire central. C'est raté par Goulet, ça ira derrière le gardien. Et c'est refusé par les arbitres. Le Canadien aura une autre mise en jeu en territoire offensif avec son premier trio sur la patinoire.
1: Et ça, c'est bien, Martin, de voir Stavkowski de retour avec le premier trio.
0: C'est un vote de confiance.
1: Hein? Il t'a parlé avant le match en te disant « Oui, je vais faire tout ce qu'il y a à faire pour gagner ce match-là. » Alors,
0: il est servi.
1: Voilà l'opportunité, mon cher.
0: Nick Paul contre Suzuki, prise 2 à la gauche de Vasilevskiy. Bon bagarre, mise en jeu. Toujours au cercle de mise en jeu, cette rondelle est gagnée. Voilà, Slavkovski remet à la pointe gauche. Hudson maintenant à la pointe droite. Le Canadien attaque dès le départ. Goulet fait circuler la rondelle. C'était pour Caulfield. Slavkovski va prendre le disque. Il remet Suzuki qui tire. Il a raté du cercle gauche. Cette rondelle revient au cercle droit. Goulet maintenant lance. Arrêt du gardien. Retourne en enclave. Gergensen rate. Voilà, Caulfield. La rondelle est en jeu. Il lance à nouveau. Déviation par-dessus la cage. Récupération aussitôt. Voilà, Nick Suzuki au cercle droit. Remet derrière le filet. Slavkovski sort du bureau. La passe devant. Coupé par le gardien de but. Cernak remet devant lui. Orchestré par Gourde. Il fait le mi-tour. Il est trappé par deux joueurs du Canadien, notamment Slavkovski. Territoire central devant les bancs. Hudson remet à son partenaire. Goulet maintenant protège la rondelle pour Hudson devant les bancs. Cette rondelle est prise encore par Hudson qui s'accroche avec Yanni Gourde avant de demander un remplaçant. Pendant ce temps, son partenaire Goulet va sonner la charge. Remet en territoire central. Bolduc attaque la zone offensive. Là, c'est repris par Texier et Kirby Duck va se placer maintenant pour une option de passe pour ses défenseurs. Territoire défensif. Goulet transfère la rondelle à Struble alors que Jack Eye attend que Goulet arrive au banc. Déviation Texier devant les bancs de pénalité. Ça ira au gardien qui fait dévier à sa droite. Bonzeuille, premier rendu. Plaqué par Bolduc. Fait sa passe et ça va sortir de la zone pour Bjorkstrand. La remise est bonne. Radish attaque. Tire au cercle gauche. Arrête de mettre. Il garde la rondelle contre lui. Un premier arrêt pour le gardien du Canadien. Il n'y a pas de dommage. On est en début de match et c'est 0-0.
1: Tout un tir, hein? Radish, c'est un des bons tirs dans la Ligue nationale. Alors, très puissant. Du haut du cercle, il va décocher un excellent tir. Mais écoute, Dobesh est confiant. Il est sorti loin, Martin, de son demi-cercle. Il n'y a pas d'option de passe. Et c'est la chose à faire lorsqu'il n'y a pas d'option de passe. C'est de défier le tireur. Il l'a fait avec brio.
0: On va reprendre tout près de Dobesh à sa gauche. On va amener Braden Point maintenant pour la première fois dans le match avec Perry et Gensel. On a changé un peu de mouture sur ce trio-là.
1: Oui, oui.
0: On a Newhook pour prendre la mise en jeu devant lui. Il est avec Demidov, notamment pour le Canadien de Montréal. Et c'est parti. Et Texier les accompagne. À la pointe maintenant, Lilberg avec un tir dévié. On s'est arrêté près du gardien du Canadien. Ça revient à la gauche, à l'embouchure gauche. La Gensel s'installe. À la pointe gauche pour Lilberg. Lilberg voit sa passe prise par Gensel. N'arrive pas à tirer dans l'enclave. Goulet rabat devant lui. Et la sortie de Texier. Passe rapide à Hudson qui va se lancer. Hudson passe devant les bancs. Lance la rondelle derrière les défenses adverses. Elle va même dans la mitaine du gardien. Vasilevskiy immobilise. Alors qu'il y a accrochage avec Charles-Édouard Dastou et Demidov. Il n'y aura pas de suite à tout ça. On va reprendre en territoire offensif pour le Canadien. Gallagher qui apparaît sur la patinoire, Danny. Parce que que j'ai l'impression que Texier n'avait pas pu changer sur la contre-attaque. C'est pour ça.
1: C'est ça, exactement.
0: Voilà.
1: Tu sais, Martin, la présence de Corey Perry sur le trio de Gensel, c'est assez simple à expliquer. C'est la présence devant le filet
0: exactement.
1: Pour essayer d'optimiser les chances de Braden Point pour le relancer offensivement, lui qui n'a pas trouvé le fond du filet à 5 contre 5.
0: C'est Raleigh contre Evans à mise en jeu en territoire offensif. Evans est accompagné de Anderson et Dano. C'est le trio qui avait été formé à la fin de la saison régulière. Remise en jeu gagnée par Cirelli. McDonough au centre, c'est reçu par Eagle. La passe est bonne pour Ganzo. Attaque la zone offensive devant Matheson. S'arrête au cercle droit. Installe le jeu en zone du Canadien. La passe à la pointe droite. McDonough maintenant maintient la pression. Derrière le filet, Yannick Gourde est là. Il est talonné maintenant par Jake Evans. Derrière le but, ça va circuler jusqu'à la pointe gauche. Chernak maintient la pression chez le Canadien. 0-0, début de partie. La passe est libre au cercle droit. Deno, il va de dégagement, s'aidant de la baie vitrée pour remettre en territoire central. Toujours pas de but entre ces deux équipes. Chernak devant les bandes pénalité lance la rondelle derrière le gardien. Dommage, perd le tir. Jeu tourniquet. Filet ouvert, raté par rien. Yannick Gourde, il avait une chance inouïe. Voilà maintenant Kucherov. On est au cercle gauche pour Radish. Radish dans l'enclave vers Kucherov. On profite de l'espace. Il tire, c'est raté la cible. Remonte la bande dans les mains de Dommage. Il n'y aura pas de retour. On va reprendre tout près du gardien du Canadien alors que Carrier et Gourde se sont accrochés après le sifflet. Il n'y a pas de dommage.
1: Et Gourde, Martin, c'est ce qu'il fait. Il provoque des chances, il provoque des situations qui peuvent, à l'occasion, devenir des situations un peu chaotiques. Et là, ben, Dobesch a dû se lever la tête, voyant le numéro 37 ouais. arriver vers lui. Et il voulait faire le jeu renversé, donc sur son revers. Et il a perdu le contrôle partiellement de la rondelle.
0: Oups.
1: Ce qui a permis à Gourde de revenir vers l'enclave, mais il n'a pas été en mesure de placer la rondelle. Le jeu tourniquet, il était sur son revers. Et un peu loin du poteau rapproché.
0: Dano gagne la mise en jeu devant Cirelli à la gauche de son filet. Ça revient à Suzuki. La passe est bonne au centre. Slavkovski le fait dévier vers le gardien. Vasilevski intervient, remet à sa droite pour Moser qui prend la rondelle. Moser intercepté, revient dans la confiance. Il s'avance, il lance, frappe le poteau. Il avait battu le gardien du côté du bâton.
1: Complètement.
0: Voilà Kucherov, intercepté encore par Slavkovski. Rondelle rejetée dans le territoire offensif. Et bien, Danny, deux revirements causés par l'insistance de Slavkovski contre le Lightning et deux chances de marquer. Territoire central, voilà Ego, le long de la ligne bleue. Il passe à Monzeu. On attaque avec Kucherov. Arrive près de l'enclave. Il lance dans la vitesse du gardien qui repousse ensuite à sa droite cette rondelle soutient. Ça revient au cercle droit et Slavkovski va se lancer. Protège la rondelle. Revient au centre de la glace. Suzuki attaque la pointe droite. Frein pour éviter l'adversaire. La passe au filet. Parfait devant la transversale. Quelle chance ratée par Slavkovski. Il avait un filet ouvert sur ce 2 contre 1. Hjelberg contre-attaque maintenant. Laisse à Perry. On lance la rondelle derrière Dobesch. Pas de but jusqu'à maintenant, mais le Canadien a les meilleures chances. Point intercepte le long de la rampe. Garde la pression chez le Canadien momentanément. Voilà Bolduc contre Perry. Protège la rondelle. S'échange avec Carrier. On roule le disque encore au cercle droit. Récupération ratée par Kirby Dack. Voilà Point qui insiste au delà à Perry. Tire. Arrête du gardien. Retour devant. C'est récupéré par Kirby Dack. Gros jeu défensif de ce dernier. Dack avec une passe au cercle gauche. C'est pour Bolduc. Bolduc qui va d'un dégagement. À moitié intercepté. Insistance de Dack. Il a brisé son bâton. Texier à la rondelle. La passe est perdue. Gensel maintenant le revirement. On rejoint Point. Gensel au cercle. Il tire. Il a frappé le poteau à la gauche du gardien. Eh bien, deux poteaux, chacun de leur côté. Rondelle rejetée en territoire offensif, dans le fond de la zone. L'attaque se poursuit. Gensel sort au cercle droit. Le tir qui a été bloqué. Ça lui revient. Il passe à la pointe droite. Le Lightning menace. Le tir de Dastou a été bloqué. Sortie tentée. Voilà, c'est réussi. Bolduc maintenant, immobile le long de sa ligne 2. Oh, il tarde à faire son jeu. Là, finalement, c'est Texier qui fait dévier. Mais autre interception. Voilà, James maintenant. Rentre le disque en territoire. Va faire circuler gros droite derrière le but. Matheson, premier rendu. Ça va du côté de New York. Fraîchement débarqué du banc. On bagarre à la gauche du but. Bjornstrand dans l'enclave. Il a raté Gonsalves, l'intercepteur. Voilà Brendan Gallagher. Prend la mise en échec pour l'équipe. Au centre, c'est pour Carrier. Carrier dégage de la ligne bleue jusque derrière le gardien. C'est accepté. Vasilevski va laisser à McDonough. Passe interceptée. New York maintenant. Brim s'amène à l'enclave. Remet derrière Gallagher. Lance. Déviation ratée. New York maintenant reprend au cercle gauche. New York poursuit le jeu en territoire offensif. Rejoint Demidov. Il passe à New York. Tire du haut de la zone. Ça a été bloqué. Retour à Jackal. Jackal appuie l'attaque. Il est à l'embouchure droite de la zone du Lightning. Revient sur ses pas, remet derrière le filet. C'est pour Gallagher. Gallagher à la pointe gauche, à la porte gauche, dis-je bien. Rejoint New York. Vers la pointe gauche cette fois-ci. Tire sur dont il a raté considérablement la cible au cercle droit. Gallagher maintenant retient le Lightning chez eux. Bjorkstrand intervient, remet à McDonough. Il est frappé par Nick Suzuki qui est arrivé comme un train de 5 heures. Gallagher poursuit le tir, dévié par-dessus la tête du gardien. Le Canadien est partout dans la zone offensive, encore une fois. Là. Voilà, Jacka, il rabat la rondelle devant lui. Et il est reprise par Gonsalves qui va sortir. Arrive devant les bancs, pénalité, fait circuler gauche-droite derrière le but. Des changements complets sont apportés par l'équipe du Lightning. 14-20 à faire, 0-0. Le Canadien qui a le dessus sur son adversaire depuis le début de la partie. Là. Un dégagement jusqu'à l'autre bout de la patinoire. C'est repris par Vasilevski. Remet au cercle gauche à ses défenses. Monzer transfère vers son partenaire. Passe de Radish rejoint Monzer. Territoire central devant les bancs. L'attaque se dessine. Entrée zone réussie. Eagle dangereux. Tire du haut d'enclave. Bloqué devant le filet. C'est l'arrêt de Matheson. Il pousse le disque à la pointe gauche. C'est retenu là par Cirelli. L'attaque est toujours en vie pour le Lightning. Voilà Carrier. Évite un plaquage pour une sortie vers Cole Caulfield au cercle gauche. Rendu par Cirelli. Quatre joueurs sont là. Un bâton brisé. Ça ira derrière le filet des Canadiens. Eagle est pourchassé. Par Carrier. Eagle contrôle la rondelle. Il passe à la pointe. Voilà Monzer qui tire. Ça a raté à la gauche du filet. Récupération de Radish. Poursuit. Appuie l'attaque sans main derrière. Je tourne les caisses. Sort devant le tir. Arrête de bêche. Récupération réussie de la part de Suzuki dans sa zone. Mais rate son dégagement. Eagle contre lui. Garde possession. Alors que Stankowski est allé le frapper par derrière. Alors qu'il n'avait plus de bâton. C'est lui qui a brisé le bâton tout à l'heure. Oui. Radnik Suzuki récupère la rondelle dans sa zone. Il va s'arrêter derrière le gardien. Alors que des changements sont apportés par l'entraîneur Martin Saint-Louis. Début de première. Toujours 0-0. Dégagement du Canadien rejoint la zone offensive. Dastou relance pour Radish devant les bancs de pénalité. Ça va circuler gauche-droite derrière le but. Intervention offensive du Lightning. On fait circuler gourde encore et ça va sortir dégagement gratuit. Evans pousse la rondelle en zone offensive. Dastou premier rendu. Interception de Evans. Dans le flanc, Gergensen a fait un beau jeu en coupant la passe. Relance au central Yannick Gourde. Gourde jette le disque dans le fond de la zone. Dobesch intervient rapidement à sa gauche pour Struble. Plaqué par deux joueurs. Struble a perdu la rondelle. Voilà Nick Paul qui a fait le plaquage. L'un des deux plaquages. Il perd à Dano qui va dégager, intercepté à la pointe droite. Dastou lance, arrêt du gardien. Retour Gergensen derrière le filet. Gergensen remonte la rondelle à la pointe gauche. Voilà Lilberg. Il tire, c'est bloqué en défense, bloqué dans l'enclave avec l'arrêt de Struble. Le tir autour de Gergensen qui a raté la cible à la droite du filet. Voilà Lightning maintenant qui s'installe chez l'adversaire. Yannick Gourde encore, le long de la rampe. Il est bousculé, rudoyé par Jackal qui ne le ménage pas. Et voilà Paul maintenant poursuit l'attaque à son tour. Paul veut revenir devant le filet, travaille derrière, revient à la droite, le tir du revers, c'est raté à la gauche. Là, le Canadien est pris dans son territoire cette fois-ci. Yannick Gourde derrière le but contre Jacka, il est renversé, fait sa passe à la pointe droite. Dastou a bloqué, finalement le coup de goal de Evans provoque le dégagement. Lilberg reprend à nouveau, pousse le jeu vers la zone offensive. Il est près de la ligne bleue, choisit de faire demi-tour. Son entraîneur apportait des forces fraîches. 12 minutes à faire en première période. Quel départ nous offre ces deux clubs. 0-0, McDonagh vers la zone offensive. Dégagement de Perry avec la déviation derrière le filet. Gourde lui frapper l'adversaire, mais ce dernier a tenté de récupérer. C'était point. Point maintenant contre Kirby Dax est repris par Hudson. Hudson arrive au cercle gauche et dégage le disque en fond de territoire offensif. McDonagh poursuit la rondelle. Arrive devant Texier. Contact entre les deux joueurs. On est à la gauche du gardien de but. Voilà Bodzuk qui intervient. Ils sont quatre maintenant avec Cernak. Et là, ça brasse avec Texier aussi. Cette rondelle est prise entre les patins des joueurs. Ça revient au cercle gauche. C'est repoussé au centre par Genzel. Genzel est devant les bancs. Tire le disque derrière les défenses. Et voilà Dobesch qui va servir sa cause en bloquant cette rondelle pour Lane Hudson. Contre-attaque se prépare. Beaucoup de rythme en ce début de première période.
1: Incroyable.
0: Passe de sortie pour Matheson. Intercepte à la ligne bleue. C'est rabattu au centre par Dastou. Gonsalves arrive à la ligne bleue. Tire la rondelle derrière Dobesch. Dobesch joue presque autant de rondelles que les défenseurs en début de match.
1: Ça aide les défenses, vraiment.
0: Récupération de Demidov. Il a perdu à Bjorkstrand. À part une fois, oui. Ça va à la pointe gauche. Radish lance. C'est raté. Sur la chance, bien sûr, de Yannick Gourde. C'est tapé par Matheson au cercle droit. Suzuki passe au devant. Et c'est point central, Caulfield. Il a frappé le poteau, lui, tout à l'heure, sur un 2 contre 1 avec Juraj Slavkovski. Dégagement de Caulfield dans le fond de la zone offensive. Les changements sont complets apportés par le Canadien. On est déjà mi-chemin en première période et c'est 0-0. Monzer au centre. Attaque de Eagle. Dangereux. Coupe dans l'enclave. Il tire. Arrêt de Dobesch. Immobilisation ensuite. Il n'y aura pas de suite à tout ça. On va s'arrêter pour des messages. 0-0. On est déjà à mi-chemin en première période au Centre Bell.
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0: On va revenir avec cette première moitié de première période, Danny, qui s'est déroulée à un train d'enfer. Il y a eu deux dégagements refusés, immobilisation de gardiens au début de la première et ensuite aucun arrêt de jeu.
1: Ce qui me saute aux yeux vraiment, Martin, c'est l'intensité de l'échec aval. Le Lightning profite plus de ces occasions de placer les rondelles au filet. Je dis pas qu'ils sont nécessairement plus dangereux, mais ils ont plus de volume. Donc, ils génèrent plus de deuxième chance. Et c'est là où le Canadien, tout à l'heure, on a vu la tentative de jeu parfait de Cole Caulfield vers Slavkovski pour placer ces rondelles-là au filet.
0: Nick Paul à la mise en jeu devant Evans à la droite du gardien Domech. On est prêt. On a bougé un peu vite et Nick Paul est chassé du face-à-face. Jake Gansel va s'amener pour affronter Jake Evans. Eh bien, Danny, John Cooper a déjà commencé son petit brassage de cartes. C'est reparti. C'est gagné par le Canadien. Va la rouler chez lui. Fait circuler la rondelle. Interception de Cernak. Descend au cercle gauche pour garder la pression. Ça revient le long de la rampe avec Nick Paul qui est là en compagnie de Braden Point et l'arbitre. Le pauvre arbitre qui est pris là-dedans, c'est John McIsaac. Il aurait pu se blesser là-dessus. Là. Ouais. Voilà Dobège derrière son filet. Passe au cercle gauche. Lalkowski qui intervient devant Point. Les deux bagarres pour la rondelle. Ça sourit à Paul. Paul fait circuler. Gauche droite derrière le but. Voilà Demidov dans sa zone. Fin pour une sortie de territoire. Rejoint le cercle droit. Passe trop vite. C'est resté pour Ganzo. Ganzo, beau jeu, a été contré. Bel effort de Demidov pour récupérer son erreur. Passe au centre devant les bancs. Voilà Evans, si à la rondelle dans le fond de la zone. Course pour la possession. Cernak a voulu barrer la route à Stavkowski. Contact entre les deux hommes. Demidov devant, le tir du revers. Bel arrêt et pas de retour. Vasilevski vient de priver Jake Evans d'un but. Et quel jeu de récupération derrière le filet par Juraj Slavkovski.
1: Martin, il est au rendez-vous, Slavkovski. Il joue le genre de match qu'on attend de lui. Il est constamment sur les défenseurs adverses. Là, la rondelle a été récupérée par... je pense que celui qui a récupéré cette rondelle initialement, c'est Demidov. Voilà. Oui. Qui est arrivé en deuxième vague. Alors que Slavkovski avait immobilisé le défenseur, carrément le vissé dans la bande là, sur la séquence.
0: On va reprendre à la gauche de Vasilevski. Cirelli à la mise en jeu contre Nick Suzuki. On voit réapparaître Josh Anderson en compagnie de Caulfield et de Suzuki. Martin Saint-Louis prend plaisir au brassage de cartes de vie.
1: Oui, monsieur.
0: La mise en jeu gagnée grâce à Suzuki à la pointe gauche de justesse. Matheson fait circuler derrière le but en zone offensive. Moser passe à Kucherov au cercle droit. Transversal au cercle gauche. Hegel prend le monde d'avant. On est en territoire neutre. Perdu devant les bancs de pénalité. Interception de Carrier. Carrier intercepte une deuxième fois le tir de Kucherov et repousse l'ennemi chez eux. Voilà l'occasion. Suzuki s'installe au cercle droit. Remet à la pointe. Carrier descend le tir. Ça a été bloqué par quelqu'un devant le but. Le gardien était presque battu. Hegel reçoit de ses défenseurs. Il s'échange avec Kucherov. Cirelli attaque la ligne bleue vers Hegel au cercle gauche. S'arrête au cercle gauche dans la zone offensive. 0 à 0 toujours. Il rate sa passe. Il attaque avant. Kucherov a fait vite au point central pour abattre la rondelle. Assez repris par le Canadien. Matheson est derrière la ligne bleue. On prépare des changements de la part de Martin Saint-Louis et de John Cooper. Toujours 0 à 0. On vient de passer la mi-première période au centre Bell. Remise au centre avec Bodzuk. Tire la rondelle dans le fond de la zone derrière les défenses adverses. Radish, il est plaqué par Dak. C'est Dak qui tente de récupérer. On vient l'aider. Dastou est là. Cette rondelle frappe l'extérieur du filet derrière le but. Dak veut revenir devant. Bagarre encore avec Bodzuk. Quatre joueurs derrière le filet. Dak fait circuler. Est-ce que c'est réussi? Oui, Strobel garde l'attaque en ville. Tire ensuite de Texier. Arrêt du gardien de but. De justesse. Et Gonsalves qui dégage au cercle gauche rejoint le territoire central. Rondelle rabattue, interceptée. Voilà James fait de son camp. Tente le tir. Bloqué par Dovesh. Fait des biens à sa droite. Il n'y a pas de dommage là-dessus. James encore au cercle droit. Il a perdu. Tac poursuit. Remet au centre pour Alex Texier. On passe la rondelle à Bolduc. Devant les bandes pénalité. Tire à la gauche du gardien. Rebond de la bande. Derrière Texier lance. Quel arrêt du bout de la jambière. Autour de Texier. bénéficier de se faire voler par Vasilevski après Jake Evans. On a une reprise par Dastou. Il va d'une passe pour une sortie. Territoire neutre dans la manche. Jette le disque en lob derrière le but de Domèche. Premier rendu, c'est Lane Hudson. Hudson décampe. Une passe à Bolduc qui dévie au centre. C'est tapé par Gallagher. Fonce sur la rondelle libre. Devant Cernak. Arrive à la droite du gardien. S'en va derrière le but. Il passe maintenant pour Dano. Dano cherche à aller s'installer au cercle gauche. Paul est venu plaquer Dano. Ça revient à la pointe gauche. L'attaque est en vie. Hudson lance. Déviation ratée de près. Alex New Hope fonce sur la rondelle au cercle droit. Le remet dans le fond de la zone. C'est prêt maintenant pour Philippe Dano. Passe à la pointe droite. Par la gauche qui tire. Et dans la vitesse de Vasilevski. Et ensuite commence ma dispute avec Gallagher après le sifflet. Ça pousse là. Et ça brasse devant le but de Vasilevski. Alors que Gallagher insiste, comme il a toujours fait devant les gardiens adverses. On va s'arrêter pour une pause. Tout le monde s'est calmé. 0 à 0 avec 7:47 à faire en première période. Quel départ ici pour ce match 6 au Centre Bell.
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0: On va reprendre à la droite Andrei Vasilevski. Dany, le gardien du Lightning, est sollicité un peu moins que son adversaire à l'autre bout, mais la qualité est là.
1: Oui, oui. Et le temps passé dans le territoire pour le Canadien de Montréal est supérieur jusqu'à maintenant. Là.
0: Philippe Dano s'installe à la mise en jeu en territoire offensif. Il est avec Demidov et Slavkovski. Et son vis-à-vis sera Anthony Sirotkin. On est prêt. La rondelle tombe, c'est gagné par Dano. Elle est libre le long de la rampe. Ladeche tente de taper le disque, il rejoint Kucherov. Sort de sa zone, Kucherov. Rejette le disque sur le Canadien à pointe gauche. Carrie intervient, repousse devant lui. Demidov devant les bancs de pénalité. Laisse à Stavkovski qui tire la rondelle derrière le filet. Voilà Vasilevski qui intervient lui-même. Lance la rondelle par la rampe, interceptée par Dano. Dano fait la pression finalement. Cirelli lobe le disque en territoire du Canadien. Cercle droit, Alex Carrie reprend la rondelle. Remet au centre devant les bancs. Et c'est pour Dano. En retrait, voilà Mike Matheson. Fonce en territoire central. Tire la rondelle, elle circule droite gauche. Derrière le filet. Ça revient au cercle gauche pour Brandon Point. Passe de sortie au centre. Eagle saisit. Tente de remettre à son coéquipier Perry. Interception de Dano. Refile à ses défenses. Gouli revient chez lui alors que Martin Saint-Louis prépare des changements. C'est toujours 0 à 0 avec 7 et des poussières à faire en première. Gouli attaque. Tire à travers les défenses. Poursuit le jeu contre McDonough à la gauche du filet. McDonough est plaqué par Gouli. Gouli dégage la rondelle pour Suzuki. À la pointe gauche. Voilà Hudson. Il lance. C'est dévié par le bloqueur du gardien jusqu'à la droite. Caulfield s'est fait littéralement accrocher devant le but par Cernak. Il n'y aura pas de pénalité. McDonough maintenant tente le dégagement. Intercepté par Goulet qui a essuyé le coude de Corey Perry le long de la rampe. Rejoint McDonough. McDonough fait circuler à la droite de son but. Voilà Cernak. Il est plaqué solidement par Josh Anderson. Dégagement au centre. Il est retourné par Goulet. Et Cernak regarde encore Anderson en disant mais d'où tu viens toi? Voilà McDonough. Serre la rondelle et va sortir maintenant. Patine en territoire central. Rentre en territoire offensif. Passé bas. Gazon est frappé par Anderson qui le rejoint ensuite. James fait circuler la rondelle à la pointe droite. Lilberg descend. Le Lightning attaque. Le tir dévié. Chevalier. C'est raté, ça n'a pas atteint le gardien de but. Derrière le filet, Lilleberg a perdu une intervention défensive. Réussi par le Canadien, c'était Strouble. Passe de sortie déviée par Caulfield. Rejette le disque en zone offensive. Il va tout de suite demander un remplaçant au banc. Le trio de Kirby Dack revient dans la mêlée. Contre-attaque du Lightning avec Dastou de retour ce soir. Passe devant les bancs. Lilleberg rejoint la pointe droite. Gonsalves au filet. Il est plaqué ensuite par Jack High. Derrière le filet, Strouble protège la rondelle pour Kirby Dack. On remet à Jack High. Jack High pousse le disque accidentellement chez les spectateurs. L'arbitre va siffler. On va reprendre chez le Canadien, mais après les messages. Nous sommes déjà dans les derniers moments de la première période de ce match. 6-0-0 Canadien Lightning. Revenez-nous après ces publicités.
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0: À la droite de Dobesch, aucun des deux gardiens n'a rien donné jusqu'à maintenant, c'est 0-0. Danny, au premier entracte, on parlera des trois nominés pour le trophée Jack Adams, entraîneur de l'année. On parlera des deux clubs éliminés hier soir, quel impact ça pourrait avoir.
1: Il va y en avoir.
0: Autant chez les Oilers que chez les Stars de Dallas. Cirelli à la mise en jeu contre Jake Evans. Et ce soir, on surveille d'un œil les Bruins et les Sabres. Le mammouth contre les Knights. Avertissement pour Cirelli et Evans.
1: Les Sabres commencent à l'instant. C'est top.
0: On est prêt pour la mise en jeu. Cette rondelle tombe, c'est gagné par Cirelli. Voilà Radish. Tire, c'est bloqué au cercle de mise en jeu par Matheson. Dégagement intercepté par Radish. Tire la rondelle derrière le but. Voilà Kucherov, saisi. Un contre un face à Carrier. Revient à la gauche du but. Carrier l'a bien harponné. Kucherov veut reprendre. Encore, Carrier ne le lâche pas. Kucherov reprend au cercle gauche. Tente de faire une passe à la pointe. Carrier ne l'a pas lâché encore. Kucherov saisi. La passe devant le filet. Réception ratée par Eagle. Voilà Paul. C'est-à-dire Moser qui rejoint Eagle. L'attaque se poursuit pour Radish. Ensuite au cercle gauche. Kucherov remonte à zone. Chez le Canadien harponné. Laisse derrière. Radish lance. Ça a été bloqué dans l'enclave. Matheson et Carrier. Conjointement. Sortie de Matheson au centre. On rejoint maintenant Nio. Attaque à point droit. Tire la rondelle au cercle. La passe devant Liliachou. Quelle

0: contre-attaque. Demidov s'approche. Il tire. Arrêt du gardien. Intraitable Vasilevski. Voilà Cernak qui va dégager en territoire central entre les défenses. Ça ira à l'autre gardien. Changement complet chez le Lightning. Encore 4 minutes 27 à faire à la première. 0-0. Hudson à la rondelle. Revient au centre. Voilà Suzuki. Décampe de la pointe droite. S'arrête au cercle. Le voici. Puis passe à la pointe. Toujours bon à la pointe gauche. Hudson fin de tirer. Lance ensuite. Ça a été bloqué en défense. La rondelle appartient à Braden Point qui a bloqué le tir. 3 contre 2. Il fonce en territoire offensif. La passe est bonne à Genzel. En retrait. Radish suit la vague dans l'enclave. Tire du revers. Interception de Hudson. Mêlée qui éclate. La rondelle est repoussée par Suzuki au cercle gauche. Récupération de Caulfield. Il passe à son capitaine. Suzuki au cercle gauche. Tire le disque de revers en territoire central. Moser revient sur ses pas. Il va aller jusque derrière sa ligne bleue. S'échangeant latéralement avec Radish. 3 minutes 50 à faire en première période. Une période qui s'est déroulée à un train d'enfer. Il se joue du hockey de haut niveau ici, mesdames, messieurs. 0-0. Radish au centre. La rondelle a dévié chez le Canadien. Carrier poursuivi. Frappé solidement par Ego. La rondelle appartient à Kucherov. Kucherov et Ego. Dans le fond de la zone du Canadien. On revient à la pointe gauche. Voilà Lilbert. Passe et va. C'est au cercle à Ego. Ego à la pointe droite. Lilbert lance. Il a raté. Retour au cercle gauche pour Kucherov. À la pointe gauche. Il recule par Dastu. Et suit le plaquage de Bodzuk. Cette rondelle revient à Kucherov. Il passe au de la zone. Le tir de Lilbert. Bien l'arrêt du gardien. Il y avait du trafic devant lui en plus. Le Lightning poursuit l'attaque. Là, c'est poussé par Cirelli. Derrière le gardien du Canadien. L'intervention de Kucherov. Il perd cependant à Texier. Beau jeu défensif de Texier. Repousse le disque alors que Kucherov et Texier se donnent des coups derrière le jeu. Là. Dastu avec une passe perdue en territoire central. Heureusement pour lui, Egol a sauté là-dessus pour l'acheter en territoire. Alors que Jackay est venu littéralement porter Egol au banc. Il y a un commencement de dispute alors que des joueurs changent. Là, Denis, il y a beaucoup trop de joueurs sur cette patinoire-là.
1: Oui, il y a beaucoup de monde.
0: Contre-attaque de Nio. Attaque la ligne 2. Arrive dans l'enclave. Il tente un tir qui est bloqué. Défenseur Cernak reprend. Ça ne s'est pas rendu au gardien, le tir de Nio. Remise au centre pour Gonsalves. Fonce en territoire ennemi. Il passe rapidement à James. James arrêté par Jackay. Cette rondelle ira à la gauche du filet du Canadien. Jake Evans saute là-dessus pour contrôler son territoire, aidant ses défenseurs. Et circuler derrière le but. James a devancé Jackay à la droite du filet aussi. Ramène la rondelle dans le fond de la zone. Alors que Bjorkstrand est là. Derrière le but. Gonsalves, presque seul de son camp. Arrive maintenant au cercle droit. Jackay et James jouent à l'extrême devant le filet. Ça revient à la pointe. On s'est perdu par Cernak. Attaque avant. Et Danny Jackay ne ménage personne ici ce soir. On a Bjorkstrand au centre. C'est qu'on a fait trébucher Gallagher tantôt. Là, c'est ce que vous entendez de la part des spectateurs.
1: Cernak.
0: Et c'était ça.
1: Le rondelle
0: va circuler. Il n'y a pas de pénalité encore qui a été donnée. Et on s'est donné pourtant des deux équipes. Voilà Dano au centre. Vers Demidov se sert de la bande. Déjoue le défenseur. Arrive au centre de la passe dans l'enclave ratée par Slavkovski. Contre-attaque de Paul. Paul maintenant patine au centre. Trébuche de lui-même devant son banc. On parvient à passer maintenant à Gergensen. Arrêté promptement par Goulet. Bagarre de possession. Ça appartient à Hudson. Sa bombe est interceptée là. Voilà Dastu. Haut de la zone. Remet au cercle droit. Nick Paul fonce sur la rondelle. Fait circuler derrière Debèche. Toujours 0-0 avec une minute et demie à faire en première période. Dastu à la pointe droite. Remet à la pointe gauche pour Radish. Le Lightning attaque. Le tir dévié. Hors de portée du gardien de but. Ça revient au cercle droit. Slavkovski et Dastu se frappent le long de la rampe. Et le disque sort de la zone du Canadien. Devant les bancs, Radish reprend. Radish couvre beaucoup de terrain. Attaque la ligne bleue. Tire la rondelle. Dobesch intervient avec son gant. Et il n'y aura pas de suite à tout ça. Alors que Radish est amené et les joueurs du Canadien ont protégé leur gardien. On va reprendre en fin de période, Danny. Mise en jeu importante chez le Canadien.
1: Ça, c'est très à propos. Très clairvoyant de la part du gardien de but. Jakub Dobesch garde la rondelle. Il voit que ses joueurs sont fatigués.
2: Oui.
1: Ça commence à être un peu plus erratique parce que le jeu est tellement rapide, Martin. Tu veux baisser le tempo, faire descendre un petit peu la température. C'est une excellente décision avec une 14, même si tu as la mise en jeu dans ton territoire.
0: Il joue comme un vétéran, Danny.
1: Absolument.
0: Cirelli à la mise en jeu contre Nick Suzuki à la droite de Jakub Dobesch. 7 tirs par le Canadien, 8 par le Lightning. On est au coude à coude. On est prêt pour reprendre. On a bougé trop vite. Cirelli va être chassé par le juge de ligne et Braden Hagel s'amène pour affronter Nick Suzuki. Le Canadien se défend, le Lightning attaque. C'est gagné par Suzuki. Bloque son adversaire. Carrier reprend au cercle droit. Pousse à George Anderson. Remise au centre. Poussé par son patin. Suzuki remet devant le banc de l'adversaire. Contact avec Radish et Kucherov en profite pour prendre la rondelle. Pour chasser par Anderson. Mauvaise passe interceptée. Voilà Caulfield maintenant. Caulfield garde la pression en territoire offensif. Derrière le filet. Ça va circuler à la droite de Vasilevski. La passe est bonne au cercle droit de dégagement de Hagel alors qu'il reste moins d'une minute à jouer en première période. Il ira jusqu'au centre. Toujours 0-0. Carrier au centre. Rejoint Suzuki. Protège la rondelle avec ses hanches. Ensuite, on remet en territoire offensif. Radish et Anderson se sont frappés. Ils ont tombé tous les deux. Contre-attaque du Lightning. Voilà Perry. Perry maintenant. Tire la rondelle derrière les défenses.

0: poursuit Carrier. Carrier résiste au plaqué. Intervention de Suzuki, il a chuté, se relève à la rondelle près de ses genoux, remet au cercle droit. Carrier a perdu à pointe, à la pointe droite maintenant. Le lancer de McDonough qui a été bloqué par le Canadien. On sait l'attaque possible pour Carrier, mais McDonough a été vif là-dessus. Passe à la ligne 2 du Canadien. Pointe attaque. Remet latéralement. Seulement 15 secondes de tir. Arrête Dobesh. Il garde la rondelle devant lui. Et pas de dommage. Sifflet l'arbitre. Il a regardé un instant derrière lui alors que Josh Anderson est venu protéger à la presse sifflet. Il y avait un peu de brasse camarade.
1: La rondelle est venue atterrir sur sa culotte du côté du bouclier. Il a serré contre son corps son bâton, son bouclier. Et la rondelle était là. Mais il n'était pas certain, ne la sentait pas. Il a regardé derrière, s'est envoyé le signal. Et là, les joueurs du Lightning se sont amenés. Bien sûr, bien sûr.
0: 16 secondes à faire. La mise en jeu est cruciale. Sans surprise, Philippe Dano est sur la patinoire. Il est de son côté fort. Il affrontera Braden Point à la gauche de Jakub Dobesh. Pas de but encore. Cette mise en jeu est cruciale. Point contre Dano. Avertissement pour les juges de ligue. Ça a bougé un peu trop vite autour de lui. On se place. La rondelle tombe, c'est gagné par le Canadien grâce à Goulet. Le lob maintenant de Hudson rejoint le territoire central. Ça a frappé même le tableau indicateur. On va reprendre à l'extérieur. Oh, c'est un coup de bâton. J'ai cru que c'était le tableau indicateur. Il y a une pénalité. Voilà. Premier avantage numérique de la soirée.
1: Genzo.
0: Moi, je suivais la rondelle, Danny. J'ai pas vu le bâton dans le visage de Goulet. Alors, la pénalité offre maintenant une porte aux Canadiens de Montréal. C'est bâton élevé. Je vais vraiment devoir voir la reprise, Danny, parce que je suivais le lob. Oh, c'est tout de suite après la mise en jeu.
1: Il a mis le bâton,
0: c'est avant
1: le
0: lob.
1: Oui.
0: Ah, voilà.
1: Oui. Sur la mise en jeu, bagarre territoriale.
0: Mais je ne suis pas fou. La rondelle a touché le tableau indicateur.
1: Elle a touché le tableau. Oui.
0: Voilà. On va reprendre à la gauche de Vasilevski. Il reste 10 secondes à faire. Le Canadien a l'avantage numérique. Il faudra être vite pour terminer là-dessus.
1: Ah oui.
0: Suzuki contre Cirelli à la mise en jeu. Slavkowski, Caulfield, Hudson, Demidov. Tout le monde est prêt. Premier avantage de la soirée est aux Canadiens. Avertissement pour tout le monde au cercle de mise en jeu. 10 secondes seulement. Fin de première période. Bon bagarre, c'est gagné par Cirelli. Dans le fond de la zone, Demidov reprend. Il passe devant. Tire de Slavkowski, raté. Il a voulu remettre à la pointe. Et la rondelle va sortir de la zone. Et c'est comme ça que la deuxième se terminera. La première, dis-je bien. Alors, Danny, à la vitesse que cette première a été jouée, avec l'intensité avec laquelle elle a été jouée, ça nous donne idée à quel point le niveau de ce match 6 est intéressant.
1: C'est du grand hockey, Martin. Comme on dit chez nous, il n'y a pas de niaisage.
0: Il n'y a pas de retenue ni d'un côté ni de l'autre.
1: L'équipe joue très, très bien. Là, écoute, là, John Cooper est en train d'enguirlander les arbitres.
0: Ouais.
1: Donc,
0: je pense qu'il n'est pas content de la dernière pénalité.
1: Il n'est pas content. Il veut que ça joue à 55. Je le comprends, là.
0: Ouais.
1: Je le comprends parce que l'avantage numérique du Canadien pourrait faire des gains significatifs en ce début de deuxième période.
0: Vous restez là, mesdames, messieurs. Danny va rester aussi. On a quelques sujets de conversation. Les trois finalistes à l'entraîneur de l'année. On va jaser de ça. L'élimination des Oilers d'Edmonton et des Stars de Dallas qui ont fréquenté le carré d'as au cours des dernières saisons. Maintenant, est-ce que cette sortie rapide des séries signifiera des changements dans ces deux organisations? On va développer, bien sûr, et vous aurez les résultats des matchs, puisque ce soir, les Sabres et les Bruins s'affrontent. D'ailleurs, les Sabres mènent 1-0. On aura le bilan complet dans un petit moment. D'abord, voici le sommaire de cette période. Pour la première fois depuis l'été 2021, depuis le soir de la Saint-Jean, le Canadien a la possibilité d'éliminer un adversaire devant ses partisans. Le Lightning tire de l'arrière 2-3 dans cette série 4-7 et s'amène à Montréal pour tenter de survivre et de présenter un match ultime sur leur patinoire dimanche. Le Canadien l'entend différemment. Le début de match est spectaculaire. Des attaques de part et d'autre, ça patine et ça se donne le long des rampes aussi. Plusieurs bonnes mises en échec sont venues marquer cette première période, mais c'est surtout Vasilevski et Dobesh qui ont eu le dernier mot. Ils ont bloqué tous les tirs dirigés vers eux sans qu'ils donnent de but. 7 tirs par le Canadien, Vasilevski est parfait. 9 par le Lightning, Dobesh l'est tout autant. Après 20 minutes de jeu au Centre Bell à Montréal, c'est 0-0 entre le Lightning et le Canadien.
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5: On vient de compléter 20 minutes de jeu à un train d'enfer, littéralement.
6: Oh, absolument.
5: C'est 0-0
6: quel
5: entre
6: match, hein, Martin?
5: Le Canadien et, et le Lightning. Vraiment un match de haut niveau, Danny. En termes de quantité, un peu plus pour le Lightning, mais en termes de qualité, ça va du côté du Canadien, j'ai l'impression, Danny, sur la qualité des chances.
6: D'excellentes chances de l'enclave. J'ai
5: un poteau de Caulfield.
6: Poteau de Caulfield, plus une chance ratée alors qu'il a refusé de lancer. Je t'en ai parlé un peu plus tôt. Il a essayé une passe à Slav de l'autre côté.
5: Sur un 2 contre 1.
6: J'aurais souhaité un tir. Bon, mais tu sais, c'est lui qui décide. Il en a marqué tellement dans la Ligue nationale. Oui. On va lui laisser prendre ses décisions. Mais sur la première séquence, il avait carrément battu le gardien de but parce que Vasilevski n'a même pas bougé. Là, on en parlait un peu en dehors des ondes. On a bien vu qu'il a été surpris par la vivacité et la vitesse à laquelle le tir a été décoché.
5: Côté du bâton.
6: C'est toujours de ce côté-là qu'on a du succès contre lui.
5: Bon, maintenant, Danny, j'étais impatient de regarder le match entre le Wild du Minnesota et les Stars de Dallas. Les Stars avaient le dos au câble. Hier, ça se passait au Minnesota. Et ça s'est terminé un peu comme on pouvait l'anticiper. Le Wild du Minnesota est vraiment équipé pour veiller tard. Mais veiller tard jusqu'à combien de temps? Parce que leurs prochains adversaires seront l'Avalanche du Colorado. Mais avant de parler de Stars-Avalanche, l'acquisition de Quinn Hughes, Danny, ça a été audacieux de la part de Bill Guérin.
6: Oui.
5: Il a donné, mais pas tant que ça, pour obtenir les services, parce que Quinn Hughes
6: a
5: encore
6: donné de l'avenir.
5: Une autre année de contrat. Oui. Il faudra le signer après. Mais dans un match aussi décisif hier, c'est Quinn Hughes qui a contribué en envoyant en vacances les Stars de Dallas. Il a marqué 2 buts dans cette partie. Et quelle série pour Boldy. Boldy a ajouté 2 buts encore. Ça lui en fait 6 contre les Stars de Dallas en première ronde. Et la contribution également du gardien Walstead. Les Stars de Dallas, les joueurs clés des Stars, ont été vraiment paralysé dans cette série-là. Danny, un des meilleurs attaquants de Dallas a été Maverick Bourque.
6: Oh oui.
5: Où était Rantanen? Duchesne, ordinaire. Rupe Hintz, ordinaire, même pas vu. Et alors, évidemment, quand vous perdez des joueurs importants, Rupe Hintz n'a pas joué beaucoup, c'est sûr, là, mais ils n'ont pas fait la différence, Danny.
6: Non, mais écoute, c'est une équipe, ça fait plusieurs années que je m'époumonne à dire une chose, ils dépendent trop de leur avantage numérique.
5: Ouais.
6: Et encore cette année, ça a été ça, Martin. Lorsque les matchs ont été serrés, ils n'ont pas été capables de marquer des buts à forces égales. Pourquoi Maverick Bourque se signale, c'est pour ça. Sans, dans les ceux qui regardent ça attentivement, là, dans tout ce qu'on appelle stats avancées, c'est un joueur qui est très actif.
5: Il a encore marqué hier soir dans la défaite.
6: Il joue très bien. Ouais. Il joue bien et lorsqu'il n'a pas la rondelle, il est très actif défensivement, fiable, donc à 5 contre 5, il peut produire ce que plusieurs autres joueurs ont de la difficulté à faire.
5: Le gardien de but, Ottinger, a été ordinaire au début de la série. Il s'est ressaisi après, mais il n'a pas été à la hauteur de ce qu'on attend de lui. Il a été surclassé par Walstead de l'autre côté de la patinoire.
6: Ouais.
5: Là, on a donné le club à Gulutsan. J'ai été très surpris de l'embauche de Gulutsan. Gulutsan fait un an. DeBoer avait fait un bout de chemin. S'était rendu dans le carré d'as avec cette équipe-là. 2 années consécutives. Gulutsan arrive. Il sort en première ronde contre le Wild du Minnesota. Ouais. Est-ce que Gulutsan sera encore l'entraîneur l'automne prochain? Il vient d'arriver. Là. Ça fait un an seulement.
6: Ouais.
5: C'est son deuxième séjour avec cette équipe-là.
6: Mais mettons qu'il commence la saison l'an prochain. Là. Il n'y aura pas beaucoup de cordes.
5: Je pense que non. Hein?
6: Non, parce que c'est une organisation qui est habituée de gagner.
5: Ouais.
6: Puis ils ont une assez bonne équipe pour continuer de gagner.
5: Les Oilers d'Edmonton ont perdu 5-2 hier sur les Ducks. Et les commentaires de Connor McDavid ont été droit au but. Il a dit: nous étions trop hypothéqués, trop rapidement. Et je regardais le début du match. Je suis resté jusqu'en première moitié de match. Là. Et On voyait McDavid tomber souvent sur des jeux le long de la rampe.
6: Il était pas à point, là.
5: On le voyait sur le banc des joueurs, ça fonctionnait pas.
6: Il a refusé d'ailleurs de parler des blessures comme excuse et tout ça. T'sais, il est pas,
5: C'est pas son genre de toute façon.
6: Non.
5: Danny, on est toujours sur le décompte McDavid à Edmonton parce qu'il a prolongé 2 ans supplémentaires. On sait ce qu'il attend. Il attend d'avoir un gardien solide. Puis là, on va entreprendre la prochaine saison avec Tristan Jarry qui a encore du temps à son contrat. On va trouver un gardien de but pour travailler avec lui. Mais ça corrigera pas tout à Edmonton parce que l'argent est concentré sur 2-3 joueurs. Pour le reste, là, c'est bien difficile.
6: Ben, c'est difficile. Écoute, t'as des contrats qui coûtent cher pour ce que ça rapporte.
5: Oui.
6: T'as le monstre à deux têtes. On va s'entendre, là. Draisaitl, McDavid, y a pas de problème.
5: Je pense à l'argent qu'on a donné à Nurse à la défense. Il est bon pour défendre, là. Il peut être assez physique, mais c'est pas un défenseur qui...
6: Prolifique,
5: qui fabrique des points, fabrique des passes et des jeux offensifs, là.
6: Non. Mais tu sais, leur défensive c'était névralgique, hein. Là, ils ont quand même réussi à bâtir quelque chose. Bon, Ekholm a 35 ans. Là, lui, ça commence à être plus difficile.
5: Tu peux pas demander mieux à Bouchard, écoute.
6: Non, Bouchard fait tout, là. Lui, c'est leur gars numéro un. Mais moi, ce que je trouve, là, c'est que, tu mettons, Nugent Hopkins, c'est quand même un joueur important pour eux qui rapporte pas grand-chose offensivement. L'avantage numérique, à part ça, c'est bien ordinaire. Je regarde dans l'ensemble de l'œuvre, ils n'ont pas beaucoup de joueurs qui montent. Ils vont être obligés de considérer cette option-là. Puis tout à l'heure, au deuxième entraque,
5: l'option
6: qu'on va faire, de rebâtir. L'option de rebâtir, Martin.
5: Ça va faire mal.
6: Ben, écoute.
5: Le meilleur joueur au monde joue pour cette équipe-là.
6: Oui, mais je vais te parler de ça tantôt. Lorsqu'on lui a parlé de son avenir, il a dit je vais réfléchir durant l'été.
5: Exactement. Ça met encore plus de spéculation sur la table. Danny, maintenant, 3 finalistes du Jack Adams sont connus. John Cooper du Lightning de Tampa Bay, le jeune Dan Hughes des Penguins de Pittsburgh et Lindy Ruff. Nous votons pour ce trophée-là. Moi, j'en ai 2 sur 3.
6: Oui, c'est ça. Ben, moi aussi, là. Puis, écoute, moi, j'avais pas John Cooper avec tout
5: plus.
6: Le respect que j'ai
5: plus.
6: Pour lui. Mais honnêtement, Dan Hughes a fait un travail absolument remarquable.
5: Avec les Penguins, c'est incroyable.
6: Avec les Penguins, ce qu'il avait sous la main, ce qu'il a réussi à obtenir. Mais pour l'ensemble de l'œuvre, mon choix serait Lindy Ruff, en raison de ce qu'il a réussi à accomplir avec les Sabres de Buffalo dans les circonstances.